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2: Bonjour à tous, le feu est reparti dans le Var. Fixé mardi, l'incendie dans le massif du Gros Bessillon connaît une violente reprise depuis hier. Un feu attisé par de fortes rafales de Mistral qui va plus vite qu'un cheval au galop et défie l'entendement selon les mots du préfet qui annonce 1000 hectares supplémentaires brûlés dans son dernier bilan hier soir. 2500 personnes ont dû être évacuées dans les secteurs de Corrence et de Montfort-sur-Argence. En Gironde, le feu n'est pas fixé mais les pompiers progressent selon la préfète. Près de 200 000 personnes ont pu rentrer chez elles hier sur un total de 220 000 déplacés. Seules 4 communes restent encore vidées de leurs habitants, notamment Somos, d'où est parti ce méga-feu, mais aussi Lèche-Cap-Ferré. Grâce à une météo plus favorable, les pompiers disent avoir bon espoir d'une maîtrise prochaine du feu, sans pouvoir toutefois évoquer de date pour l'instant. L'intégrité de l'espace Schengen est absolument garantie. Selon Madrid, l'Espagne assure que la quasi-totalité des migrants sont déjà retournés au Maroc. Ils sont 60 000 à avoir franchi la frontière ces derniers jours dans la province espagnole de Ceuta. L'Italie annonce suspendre temporairement ses règles de libre circulation avec l'Espagne. De son côté, la France renforce ses contrôles aux frontières. Une mère de famille mise en examen et placée en détention provisoire dans le Vaucluse. Les restes de 5 nourrissons ont été retrouvés chez elle en début de semaine à Orange. Son compagnon a été relâché, c'est lui qui avait donné l'alerte après avoir découvert les dépouilles dans 5 boîtes rangées dans l'appartement familial. Une bonne nouvelle pour les épargnants, le taux du livret A augmente ce samedi et passe d'1,5 à 1,7%. C'est l'un des changements du 1er août qui marque aussi à l'inverse une hausse des factures d'électricité, plus 2,5% en moyenne pour les abonnés aux tarifs réglementés. Et puis c'est l'un des week-ends les plus chargés de l'été. Bison Futé hisse le drapeau noir dans le sens des départs ce samedi pour le traditionnel chassé-croisé entre juilletistes et haussiens. C'est orange dans le sens des retours. Excellente matinée à tous.
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2: Bonjour à tous. La bataille contre les flammes est encore loin d'être gagnée dans le Var. Alors qu'il avait été fixé mardi, l'incendie dans le massif du Gros Bessillon connaît une violente reprise depuis hier. Plus de 700 pompiers sont mobilisés face à un incendie qui prend de l'ampleur, Nicolas Gomez.
3: Oui, un feu qui progresse plus vite qu'un cheval au galop et qui dépasse l'entendement, selon les mots du préfet du Var. Attisé par des rafales de Mistral, les flammes ont dévoré 1000 hectares supplémentaires, alors que 4500 hectares avaient déjà été parcourus par ce feu du Gros Bessillon. 2500 personnes ont été évacuées, aucun blessé n'est pour le moment à déplorer, mais des habitations ont été touchées. Le village de Corance, qui compte un millier d'habitants, s'est retrouvé complètement isolé. L'incendie a dévalé les pentes et coupé les routes d'accès. Une a pu toutefois être rétablie pour permettre le passage des secours. La lutte contre les flammes devrait prendre encore des jours, selon les pompiers.
2: Et pendant ce temps, en Gironde, l'amélioration se confirme. Le feu n'est toujours pas fixé, mais il ne progresse pas, selon la préfète. 198 000 personnes sur les 220 000 évacuées ont pu regagner leur domicile. La SNCF annonce la reprise du trafic au sud de Bordeaux dès ce samedi. Une bonne nouvelle en ce week-end, de grands départs en vacances. Sur les routes, en revanche, ça s'annonce plus compliqué. Bison Futé hisse le drapeau noir aujourd'hui sur l'ensemble du pays pour le traditionnel chasse et croisée entre juilletistes et haussiens. L'un des week-ends les plus chargés de l'été, les difficultés vont commencer dès ce matin et devraient durer jusqu'en début de soirée. Si vous prenez la route en direction de l'Espagne, vous risquez de croiser plus de policiers que d'habitude. Les contrôles à la frontière espagnole sont renforcés. Conséquence de la crise migratoire dans la province de Ceuta, 60 000 migrants venus du Maroc ont traversé la frontière ces derniers jours. Madrid affirme que la plupart sont repartis et que l'intégrité de l'espace Schengen est absolument garantie. Et puis, Eve Gilles, sacrée première dauphine de Miss Supranationale. Elle était la première Miss France à participer à ce concours de beauté internationale. Concours remporté par la représentante des Philippines. Excellente matinée à tous.
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2: Bonjour à tous. 2500 personnes évacuées, au moins 1000 hectares supplémentaires brûlés. Selon le dernier bilan, les pompiers du Var luttent depuis hier contre une violente reprise de feu dans la montagne du Gros-Bessillon. L'incendie était fixé depuis mardi, mais la situation s'est brusquement dégradée hier après-midi sous l'effet du vent dans les secteurs de Corrence et de Montfort-sur-Argence. Des renforts de pompiers sont attendus aujourd'hui face à un feu qui défie l'entendement, selon les mots du préfet. En Gironde, on se dirige tout doucement vers un début de retour à la normale. L'incendie géant n'est pas fixé, mais il ne progresse plus. Près de 200 000 habitants ont pu regagner leur domicile sur un total de 220 000 évacués. Quatre communes restent pour le moment vidées de leurs habitants. Le Temple, le Porge, l'Esch-Cap-Ferré ainsi que Somos, d'où est parti le méga-feu. 20 départements maintenus ce samedi en vigilance orange canicule jusqu'à 40 degrés sont attendus localement sur un large quart sud-est. Des fortes chaleurs en plein grand week-end de chasse et croisée, la journée est classée noire par Bison Futé, qui prévoit une circulation extrêmement compliquée dans le sens des départs. Dans l'actualité également, la France renforce ses contrôles à la frontière espagnole. Des policiers et gendarmes supplémentaires sont déployés aujourd'hui après l'afflux massif de migrants venus du Maroc dans l'enclave espagnole de Ceuta. Ils sont 60 000 à avoir franchi la frontière ces derniers jours, ce qui provoque une crise diplomatique à l'échelle européenne. L'Italie annonce suspendre temporairement les règles de libre circulation avec l'Espagne. Au moins 9 personnes tuées dans une attaque de missiles russes à Kiev, 28 blessés sont à déplorer. Il s'agit de la seconde attaque russe visant la capitale ukrainienne en l'espace de 48 heures. Elle intervient au moment où Donald Trump hésite à fournir à l'Ukraine la possibilité de produire les systèmes Patriot américains. Et puis, sous pression, Gianni Infantino rétropédale. Le patron de la FIFA renonce à son idée de vente de la Coupe du Monde. Le projet d'ouvrir la compétition à des investisseurs privés qui a suscité un immense tollé. Très bonne journée à tous.
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2: Les belles et bonnes nouvelles de Saul, lues par Louis. Liés au soleil. Le soleil se lève, et comme lié à celui-ci, dans une humble maison de pierre et de chaume, un être s'éveille, un sourire rayonnant sur son visage. Rapidement après s'être habillé, il se rend dans le salon où un tour de potier l'attend. Il part donc chercher dans le courant de la rivière des seaux d'argile, puis revient vitesse grand V dans sa bâtisse. Il se met à tourner l'argile, la laissant filer entre ses doigts et se transformer au fur et à mesure de ses idées. Il tourne et continue de tourner, puis une fois satisfait, il retire ses mains de l'argile pour découvrir un tas d'argile ayant une très vague forme de bol. Il part donc, fier de cette création, au four du village pour la faire cuire. Une fois la cuisson finie, il reprend son œuvre et part l'exhiber à ses connaissances, ainsi qu'à qui veut bien prêter attention à ce qu'il a tourné. Les retours sont globalement mitigés, mais il reste contre vents et marées fier de ce qu'il a fait, car une personne qu'il ne connaissait ni d'Ève ni d'Adam a trouvé son tournage inspirant. Alors notre jeune aux idées vastes repartit chercher de l'argile et tourna encore et encore. Le nombre croissant de gens s'intéressant à ses tournages le motiva encore plus à continuer et à innover. Il vint donc à se créer son propre style, faisant un parfait 50-50 entre la culture et l'écoute de ses émotions. Et dès lors, il commença à se faire une réputation parmi ceux qui, tout comme lui, étaient tombés dans le tournage. C'est ainsi que, continuant de tourner, ses créations finirent par se retrouver dans de nombreux foyers. Et chaque sortie de son humble maison lui valait des félicitations pour son tournage, ainsi que des demandes plus ou moins pressantes sur ce qu'il tournait actuellement et quand est-ce qu'il le passerait au four. Ses tournages faisaient ainsi partie des meilleurs dans le domaine. Non pas qu'ils furent exempts de défauts, seulement nul ne savait faire beaucoup mieux dans le domaine, car en effet, il fait partie des premiers à faire du tournage. Bien sûr, l'argile était déjà utilisée en modelage à la main, mais le tournage est une découverte toute récente. Il continua donc de tourner pendant un long moment, ne sortant de sa tête que pour aller vendre ses créations sur un lieu de vente. Sur ce lieu, il rencontra un très grand nombre de personnes. À vrai dire, il n'était clairement pas préparé pour autant de visibilité. Cela lui laissait donc peu de temps pour discuter avec l'intéressé, en plus de vendre son bol. Cela ne l'empêcha pas de nouer malgré tout des liens très forts avec des intéressés. Un phénomène étrange émergea. À chaque fois qu'il était très fier d'un tournage, que celui-ci reflétait parfaitement ce qu'il avait mis dedans, eh bien ce tournage intéressait moins que les autres, et cela créa doucement un décalage entre ses demandeurs et lui. L'eau de la rivière suivit son cours, puis les standards des tourneurs s'élevèrent petit à petit, les passionnés un peu rêveurs doucement remplacés par ceux qui savent comment en faire une industrie. Des logos de marque se verrent apposés sur les pots pour payer ceux qui furent cassés. Tandis que notre potier, de par son style acerbe et piquant, finit par recevoir des retours du même acabit. Il continua tout de même dans cette direction, même si ce style qu'il avait créé ne lui ressemblait plus vraiment. Peut-être que cette disparition de passion se fit sentir, ou simplement son public évolua, mais quoi qu'il en soit, ses œuvres se vendirent de moins en moins bien, alors qu'il avait toujours besoin de fonds pour vivre. Mais il continua de faire machinalement des tournages dans ce même style, en venant même lui aussi à poser des logos sur ses tournages. Ces logos qui, au fur et à mesure, payaient de moins en moins les pots cassés. Il essaya malgré tout de se recentrer sur ce qu'il est, en tournant des pages qui le montraient à livre ouvert. Force est de constater que ce recentrage eut donc d'éjecté tous ceux qui l'appréciaient pour son vieux style, en conservant tous ceux qui étaient prêts à le suivre dans ce qu'il avait de plus personnel. Il s'obligea coûte que coûte à garder le rythme, tandis que la perte de vitesse creusait sa plaie. Le temps passait, les intéressés se firent de plus en plus rares, tandis que remuant le couteau dans la plaie, chaque fois que notre tourneur entendait parler de lui, de la part d'un plus jeune tourneur, eh bien celui-ci parlait systématiquement de notre tourneur au passé. Comme par exemple, « Ah oui, je me souviens, ces tournages étaient trop cool. C'est génial ce que vous tourniez. Votre série sur le pont était magnifique. » Cela eut pour don de lui donner l'impression de déjà avoir passé le pot à gauche. Mais, à un moment, cela finit par lâcher. C'était un soir. Il devait absolument faire un bol, maintenant, pour tenir les délais qui lui étaient imposés. Il ne prit même pas la peine de partir chercher de l'argile dans la rivière. Il prit celle qu'il avait en stock chez lui, et puis lança le tour. Et là, un mal de crâne tous les diables. Impossible de tourner, ni même de faire quoi que ce soit. Il s'installa confortablement, en attendant que la douleur passe. Et son esprit vint à prendre du recul sur la situation, lui montrant que cela faisait déjà un long moment qu'il ne prenait plus de plaisir à tourner, comme il put le faire pendant longtemps. Et c'est ce plaisir qui lui manque. La décision fut longue à prendre. On ne tourne pas facilement une page aussi lourde que celle de son existence de tourneur. Mais il la tourna malgré tout, pour se destiner à autre chose, à d'autres plaisirs, à une autre vie. Et comme notre tourneur est lié au soleil, eh bien, le soleil se couche. Il disparaît de nos yeux, derrière l'horizon, pour aller éclairer d'autres plaines ailleurs dans le monde.
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2: Bonjour à toutes et tous. Plus de 920 km de bouchons à la mi-journée. Journée noire, la plus dense de l'été sur la route des vacances. Ce sont les axes du sud qui sont les plus touchés. La 7 d'abord, 163 km de ralentissement cumulé entre Lyon et le Vaucluse. Puis son prolongement, la 9 en direction de l'Aude avec 110 km de bouchons. Dans une moindre mesure, c'est également dense sur la 10 entre Paris et Bordeaux ou encore sur la 71, la 63 et la 75. Bison Futé prédisait un pic à la mi-journée. Il devrait durer jusqu'à 17h. Mais d'importants bouchons pourront être constatés jusqu'à 20h sur certains axes. À la une également, les incendies. Le feu n'est pas fixé, mais il est contenu en Gironde, où près de 90% des 220 000 évacués depuis le 22 juillet ont pu rentrer chez eux. Les sapeurs-pompiers se concentrent désormais sur deux secteurs, le Porge et le sud de Lacanau. Bonne nouvelle pour les vacanciers, cette évolution positive de la situation va permettre le retour du trafic ferroviaire au sud de Bordeaux à compter de samedi, annonce de la SNCF. Pour rappel, 42 000 hectares ont déjà brûlé dans le département. Du feu aussi dans le Var. La préfecture annonce ce matin que le sinistre n'a pas gagné de terrain aujourd'hui, mais il est loin d'être maîtrisé en raison du fort vent et de la chaleur. Les pompiers ont encerclé l'incendie pour protéger les communes les plus proches, Corins, Carcès et Montfort-sur-Argens. Ce feu avait repris de l'ampleur hier, 4 jours après avoir été fixé. Il a ravagé quelques 5500 hectares, dont 1000 ces dernières 24 heures. Les voitures électriques ont la cote. Pour preuve, les chiffres de juillet, 35% des véhicules neufs vendus en France roulent à l'électrique. C'est en augmentation de 9% sur un an. Un effet du leasing social dont la troisième édition a été lancée mi-juillet. A noter que l'ensemble du marché automobile lui progresse de 2,6 points. Et puis une semaine après la victoire de Tadej Pogacar, c'est reparti pour un Tour de France. L'édition féminine débute aujourd'hui à Lausanne avec la première des 9 étapes, 137 km à parcourir sur les routes suisses. A noter que le peloton masculin renoue lui avec le calendrier World Tour cet après-midi au Pays Basque sur la classique de San Sébastien. Très bon après-midi à notre écoute.
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Dans l'émission de ce mois d'août, laissez-moi vous présenter l'un des plus grands réalisateurs de cinéma de genre du XXe et XXIe siècle à travers deux de ses films chers à mon cœur. À lui seul, une filmographie qui a posé les bases du cinéma indépendant, un rebelle à Hollywood qui ne s'est jamais fait dicter sa conduite, une filmographie dense, empreinte de symbolisme, émaillée de thèmes forts, j'ai nommé Big John alias John Carpenter.

0: Pour commencer, qui est John Carpenters ? John Howard Carpenters est né à Carthage en 1948. Dès le plus jeune âge, John se passionne pour le cinéma grâce à sa maman. Les films qui ont le plus forgé son jeune imaginaire sont Le Météore de la Nuit et Planète Interdite. N'oublions pas de préciser que les genres de prédilection de John sont l'horreur, la science-fiction et le western. Très vite, le cinéma devient une porte de sortie, une porte d'évasion pour se soustraire d'un environnement conservateur, raciste, voire suprémaciste blanc. Après le lycée, John suit 2 ans de cours à la Western Kentucky University. Âgé de 20 ans en 1968, John part à Los Angeles et s'inscrit à l'Université du Sud de la Californie, USC, section licence en production cinématographique. Cette université est l'une des meilleures sur le sol américain dans la catégorie cinéma. Le temps s'écoule, des liens se créent, John se fera comme ami Nick Cast et Dan O'Bannon. Cette brillante université est une véritable aubaine, car celle-ci propose des cours, des rencontres avec des acteurs, mais surtout des cours avec de grands réalisateurs. Orson Welles, John Ford, Alfred Hitchcock, pour ne citer qu'eux. Cette magnifique expérience de 3 ans résonnera pour toujours en John. Cette expérience prépara le terrain dans de nombreux domaines que John va explorer. Technique de réalisation, mixage, image, son, l'écriture de scénario. John obtient son diplôme en 1971. Le premier projet fut Dark Star, où il va se faire la main avec son compère Dan O'Bannon, qui plus tard coécrira le scénario d'Alien, le 8e passager. Dark Star fut un véritable succès critique. En 1976, il va remporter le Saturn Award des meilleurs effets spéciaux. Le film sera nommé au prix Victor Hugo et au prix Nebula. Après une période un peu plate et pleine de rebondissements, va naître le film Assaut, pierre angulaire de ce que sera le style Carpenter. Assaut fut un énorme succès en Europe. La Grande-Bretagne, l'Allemagne de l'Ouest et la France en terre du box-office. Aux USA, le film fut censuré et classé X. John continue sur sa lancée. En 1978, le film Halloween est un raz-de-marée culturel, critique et surtout commercial, qui ouvrira la voie au slasher. $325 000 d'investis pour une recette mondiale de $70 millions. Big John est propulsé au rang de nouvelle coqueluche d'Hollywood. John va enchaîner avec le biopic qui rend hommage à Elvis Presley. C'est sur ce projet qu'il va rencontrer Kurt Russell. C'est les débuts d'une belle amitié doublée d'une éclatante collaboration. Les longs-métrages vont alors s'enchaîner. Parmi eux, on peut compter The Fog. L'année 1982 arrive. Avec elle, viendra The Thing, qui va créer une véritable scission entre Big John et Hollywood. Je vais m'arrêter là pour la biographie de John Carpenter. Je vous laisse la découvrir par vous-même à travers ses films et d'autres médias.
1: Aux États-Unis augmente de 400%. Ce qui fut la grande métropole de New York devient la prison la mieux gardée d'Amérique. Un mur de 15 mètres de haut est élevé tout le long des côtes du New Jersey. Il traverse le fleuve Harlem et se prolonge le long de la côte de Brooklyn. Il encercle complètement l'île de Manhattan. Tous les ponts et toutes les voies navigables sont minés. La police américaine, telle une armée, campe tout autour de l'île. Il n'y a pas de gardien dans l'enceinte de la prison. Il n'y a que les prisonniers et le monde qu'ils ont créé. Le règlement est simple. Une fois qu'on y est entré, on n'en ressort plus.
0: Le décor est posé. Nous sommes au cœur même du film New York 1997. « réalisé en 1981, ce pinacle du film SF est à bien des égards une ébauche de Terminator et autres Mad Max. John Carpenter ébranle les codes de la science-fiction, il décape le genre en le faisant sortir du look voyage dans l'espace, pop-opéra, space-opéra. Avec John, la science-fiction devient politique. La technologie n'est plus positive, elle devient source d'inquiétude et de contrôle. La notion de découvrir de nouveaux univers où l'homme sort vainqueur se disloque. John Carpenter nous fait entrevoir un futur carcéral dominé par le totalitarisme occidental. La déshumanisation n'est plus un mythe, elle est le canon. Nous allons suivre le périple de Snake Plissken, un anti-héros ex-membre des forces spéciales. Snake est un criminel sulfureux interprété par Kurt Russell. La mission de Snake, ramener vivant le président des USA qui se trouve dans la prison de New York suite à un attentat à l'encontre de l'avion présidentiel. Démesure, décadence, violence en tout genre, les normes ne sont plus les mêmes dans cette parodie de société déliquescente, baignée d'une aura bleutée, métallique. Le monde s'est effondré, les valeurs humaines n'ont plus leur place. Carpenter joue les oracles en nous prédisant un futur dystopique et non utopique. Snake est certes un anti-héros, il est aussi un vestige du vieux monde. Tout marginal qu'il est, Snake avance, fait preuve de sentiments humains à l'image de John Carpenter devant la pression de l'industrie des grands studios de cinéma. John et Snake détournent le regard du Vaudor et ne nourrissent pas la voracité du Moloch hollywoodien. Tel un personnage de jeu vidéo, Snake Plissken nous amène avec lui dans les méandres de ce donjon urbain où différentes épreuves et boss en tout genre nous attendent. Une mise en scène brillante, riche de décors solennels, sublimée par des thèmes forts, un coup de canif dans la face du capitalisme et ses dérives. Les monstres ne sont pas ceux des fables, mais ceux que la société, l'individualisme engendre. Je vous laisse vous évader en compagnie de Snake, avec en fond musical le thème de New York 1997.

0: Vous êtes réveillé. Ah non, ce n'est pas une histoire de Sutterkane. Tout ceci n'est pas réel. N'est pas réel.
1: Ça, c'est la réalité.
0: Vous entendez? La réalité. Ce n'est pas réel.

Où est la réalité? Où est la fiction? L'antre de la folie, sorti en 1995, nous immerge dans les abysses lovecraftiens où sommeillent des entités innommables. Le maître de l'horreur nous offre l'un de ses films les plus perturbants où la notion de l'espace-temps n'existe plus. John Trent est un détective freelance en assurance spécialisé dans la traque des fraudes. Il se voit confier la mission par la maison d'édition Arkane de trouver l'écrivain Sutter Kane, qui déchaîne les passions dans les librairies à chaque sortie d'un de ses romans d'horreur. Les gens deviennent incontrôlables, ce qui fait les choux gras de la maison d'édition qui ne veut pas perdre sa poule aux œufs d'or. L'antre de la folie, dans sa diégèse, est un écrit d'Howard Philip Lovecraft. On y retrouve bon nombre de clins d'œil aux différentes œuvres du reclus de Providence. La maison d'édition, nommée Arkane, comme la ville d'Arkham, phare de la constellation lovecraftienne. Petit bonus, Bob Kane s'inspira du nom de cette ville pour nommer Gotham City. En anglais, le titre de l'antre de la folie s'inspire de l'ombre d'Innsmouth et des montagnes hallucinées. John Trent, le personnage principal, est un pessimiste désabusé d'une rationalité maladive, ce qui ne fait qu'amplifier la narration du film. La ville d'Hobbs End, quant à elle, me semble beaucoup plus proche de Castle Rock, bien connu des lecteurs de Stephen King. Il en est de même pour le nom de l'écrivain Sutter Kane, qui lui rend directement hommage. John Carpenter nous confronte à la viralité inéductable du mal. Un mal pas par son intentionnalité, mais par sa nature même. Ce film nous renvoie à des peurs primaires enfouies en chacun de nous. L'antre de la folie brise le dernier rempart, le quatrième mur. La folie visuelle métaphysique, la déshumanisation amplifiée par la caméra hors champ nous questionne encore une fois sur la véracité de la réalité et ses limites. Ce n'est pas pour rien que l'antre de la folie est le dernier volet de la trilogie de l'Apocalypse, commencé avec The Thing en 1982, qui continuera avec Prince des Ténèbres, sorti en 1987, et qui se clôturera par l'antre de la folie. Apocalypse veut dire révélation. Cette trilogie nous révèle le mal en levant le voile de la pellicule réelle pour nous faire franchir le point de non-retour. Un film intense et atypique, un chef-d'œuvre du cinéma de genre. Je vous laisse avec le thème d'ouverture. Attention de ne pas vous faire happer dans l'abîme du temps.

En définitive, les films de John Carpenter sont pour la plupart empreints de virulentes critiques de la société, résonnant comme des pamphlets, nous mettant en garde contre les dangers de la peur, de la paranoïa, le mal absolu, l'enfermement physique et psychologique. Big John est un touche-à-tout, compositeur de la plupart des bandes originales de ses films. John a aussi collaboré avec l'industrie du jeu vidéo en composant la bande originale de Sentinel Return. Il a aussi écrit le scénario de Fire 3. Le maître de l'horreur peut se targuer d'avoir révolutionné les effets spéciaux en faisant émerger Rob Bottin, un Mozart de créativité à qui nous devons les créatures polymorphes de la chose du film The Thing. N'oublions pas son mentor, Rick Baker. Sans compter la patte artistique, l'image, la caméra et tant d'autres éléments clés de voûte de la cosmogonie Carpenter. Le destin fut cruel avec John, souvent raillé, critiqué, boudé. Carpenter est maintenant reconnu comme un prodige, un des grands noms du cinéma de genre. Moult de ses films sont cultes et ont eu une grande influence sur la pop culture. À travers les deux œuvres que je vous ai exposées, Carpenter est un cinéma au-delà de ce que peuvent proposer les grands studios. Avec en toile de fond, l'ombre de Lovecraft et de nombreuses inspirations de grands réalisateurs. Merci de m'avoir écouté. Je vous laisse en compagnie de la bande originale du film Invasion Los Angeles, un petit bijou de SF. Un conseil, votre voisin n'est peut-être pas celui que vous croyez.

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0: Borderline. Un texte de Thibaut Dubreuil sur une lecture de Bertrand Chollet du Cours Charmet.
1: Et tu viens pour quoi ? Une interview ? Encore.
2: Tom, descends. Il y a un mec du canard.
1: Comment il s'appelle ton journal ? C'est pas à lui que tu veux parler ? Le rugby, je connais un peu, mais si tu veux en savoir plus sur l'éducation que je lui ai donnée et comment il en est arrivé là, cause donc à sa mère. Mais bon, elle est au concours de fléchettes, là. Tu la trouveras au pub de Red Horse. C'est elle, la présidente de l'association. Oui, mon ami. Ça te fera un sport de plus à mettre dans ton article.
2: De moi ?
1: Ben, que veux-tu que je te raconte ? Ma belle carrière de serveur dans un pub ? La langue m'a bien aidé pour trouver du boulot, je viens pas d'ici. Mais tout ça, tu le sais déjà.
2: Ah, si, tiens. Je mets l'ambiance au pub en chantant des vieux airs de country.
1: On va pas causer musique, non ?
2: Bah reste pas là, entre.
1: Je suis arrivé à Galway en 71. Faut pas que j'hésite sur la date. Erin va faire les gros yeux. 20 mai 1971. Et par bateau, un ferry, via Rotterdam, puis Londres. Presque une épopée quand on vient de si loin.
2: Mais pourquoi tu me demandes tout ça ? Tu t'intéresses pas à mon fils qui vient d'entrer en équipe nationale ? C'est pourtant lui qu'il faut questionner. Me dis pas que tu es venu de Dublin pour voir l'Américain de Galway, celui qui y sert des bières. Ah ! Draft Dodger.
1: Nous y voilà. Comment tu sais ça ?
2: Ah ouais, un journaliste, ça révèle pas ses sources.
1: Bon, avant que je te foute dehors, dis-moi pour qui tu bosses. Et me raconte pas d'histoire parce que...
2: Mon frère ? C'est par mon frère que tu sais où j'habite ? Alors là, chapeau bas ! Ta sœur qui vit dans l'Illinois ? Ah ! Je dois bien le reconnaître. Tu m'impressionnes. Et t'auras droit à une bière. Avant que je te foute dehors, quand même. J'ai pas envie de parler de ça. Et si tu connais mon frère, demande-lui comment il a fait. Je l'ai suivi 2 ans plus tard. Mais lui, il est rentré à la maison, juste après l'amnistie. Tiens, goûte ça. C'est local.
1: Et moi, j'ai rencontré Erin à Toronto. Elle faisait ses études 1 an à l'étranger,
2: même pour 10 mois. J'avais trouvé de l'embauche dans un petit resto tenu par un francophone. Moi, je viens pas des beaux quartiers. Mon vocabulaire, il est pas très étendu et l'école, j'y mettais les pieds de force. Alors quand je suis arrivé à Toronto avec quelques dollars en poche... Tu sais, bosser, dans ma famille, on n'a jamais fait que ça. Même pendant la Grande Dépression, mes grands-parents étaient des débrouillards. Ils ont toujours subvenu à leurs besoins, et à ceux de leurs enfants. Mon père a suivi. Ma mère aussi, de son côté, c'était pas brillant. Elle venait des Grandes Plaines, mais... misère. Alors, direction Chicago, par le train. Pas simple, hein, pour une fille seule. Mais elle a toujours trouvé de l'embauche. Fallait pas quémander chez nous. Et puis, j'étais volontaire. Personne m'a poussé à passer la frontière. Et... j'ai été plutôt bien accueilli. J'ai fait serveur, ça m'est resté. C'est dans ce resto que j'ai rencontré Erin. La bière n'est pas bonne. Mais qu'est-ce que c'est que ça ? Un enregistreur numérique. On a les moyens dans ton canard. C'est fini les journalistes carnet-crayon ? Je te fais marrer.
1: Tiens, voilà mon fils.
2: Tom ! Viens là que je te présente. Comment c'est que tu t'appelles ? Finn Kennedy ?
1: Un nom à pas garder sa tête sur ses épaules.
2: Ce que je lui raconte ?
1: Mon passé de draft dodger. Je sais, je l'ai déjà assez raconté, ma vie. Râle pas.
2: Dis à ta mère qu'elle rentre pas tout de suite. Hein. Je la connais, elle va répéter qu'elle en a marre, elle aussi, que je radote.
1: Enfin, allez, va. Ça te fera un bon papier ? On dit toujours comme ça ? Un bon papier ?
2: Non, Rien à voir avec le journalisme, jamais bossé là-dedans. Quoique, à la réflexion, j'ai été coursier au Chicago Tribune, quelques mois. J'avais 15-16 ans. Et on commençait à parler de cette foutue guerre dans les journaux et de comment Johnson, il voulait nous envoyer nous faire trouer la peau à l'autre bout du monde. C'était en 64. Draft Dodger, c'est pas le bon terme. Ça veut dire insoumis. L'insoumission, c'était reconnu par la Constitution. Même si beaucoup de gens pensaient trahison quand ils entendaient le mot. Les mêmes que leurs enfants, ils avaient de l'instruction et que ceux-là, ils connaissaient des passe-passe pour pas envoyer leurs mômes au Vietnam. Je sais bien que de l'instruction, j'en ai pas. Mais je sais lire et je suis pas bête. Toutes les études montrent que c'était nous, les petits gars de la ville qui avaient pas vraiment fréquenté l'école, sans diplôme et sans vrai métier avec des noms ronflants. C'était nous, les moins que rien, blancs comme noirs, qui étions les premiers sur la liste. Les autres, là, les étudiants, les fils de bonne famille qui se la coulaient douce en Californie à fumer leur hashish, à faire des malifs, des pétitions. Eux, ils avaient des reports. Nous, c'était coup de pied au cul, ou la tôle, ou une amende qu'il nous faudrait bosser 10 ans pour la rembourser, si on se présentait pas à la convocation. Les menaces. Mon grand-père, il a fait la Première Guerre mondiale. Débarqué en Europe en 1917, il a vu de près les tranchées. Il est revenu pacifiste. Un cas dans mon pays. Un pays qui idolâtre la guerre, mais surtout chez les autres. Mon père, il pensait pas comme ça. Lui, il pensait communisme et tout ça. Il croyait que des soviets allaient débarquer chez nous pour confisquer notre frigo, notre seul luxe. Et puis un jour, le fils de la voisine est rentré dans une caisse en bois. C'était le second mort dans l'immeuble. Pour le premier, Mrs. Gardner avait eu droit aux flonflons militaires et aux médailles en carton. Aux larmes surtout. Mrs. Gardner n'avait qu'un enfant. Alors quand le fils des époux Carter est mort à son tour, sa mère a imposé qu'il soit enterré dans des vêtements civils. Et la quincaillerie en costume, la musique, le salut au canon, dehors. T'auras assez de bande pour enregistrer tout ça, que j'ai à te dire. Erin et Tom rentreront pas de sitôt. Surtout si c'est le club d'Erin qui gagne la coupe. Tu vois, moi, je me sentais comme une cible, avec une flèche qui vient tout droit se planter dans ton cul. Et quand mon père, il a vu le regard de haine que Mrs. Carter portait à la chose militaire, au gouvernement, à l'État fédéral, et même à Jésus, il a vite compris que ses fils risquaient de subir le même sort. Dans le bloc d'à côté, le fils Fisher avait tenté de jouer les resquilleurs. Un type lui avait dit qu'il fallait fumer quelques cigarettes imbibées d'encre avant qu'on fasse la radio, que des taches apparaîtraient sur ses poumons et qu'il serait réformé. Il voulait pas laisser sa mère. Il avait pas la maturité non plus, ni les épaules pour tout ça. Un soldat, guerrier, ça s'invente pas, c'est un métier. Jacob a tout tenté. Même soutien de famille. Mais ça n'a pas suffi. Je sais pas ce qu'il est devenu. On jouait au baseball, gamin. Tu saurais, toi, le retrouver, savoir comment il va? Non. Laisse. Je préfère pas. Je veux conserver dans ma mémoire son grand sourire et ses boucles blondes.

Alors, quand mon frère a dû se faire recenser, on a compris qu'on arrivait à l'âge critique et que la machine de mort rôdait autour de nous. Mais Johnny a joué le jeu. Il a fait son bootcamp. 8 semaines à ramper dans la boue en te faisant gueuler dessus, et à l'issue, il a reçu son MOS, le 11B. Ça voulait dire soldat d'infanterie en première ligne. Il a filé. Il n'y avait que les Quakers ou les Mennonites qui pouvaient faire jouer leurs croyances pour ne pas partir. Pour nous, rien. Bien sûr que j'ai revu ma famille. Je te dirai ça tout à l'heure. Johnny m'a raconté qu'il avait passé la frontière légalement. Les gardes canadiens étaient plutôt complaisants, rapport à la neutralité du pays. Tu comprends pourquoi je vis en Irlande aujourd'hui ? Johnny s'est pointé sur la border et il a dit simplement qu'il voulait travailler au Canada. C'était légal. On avait le droit de circuler et de s'installer ailleurs. Mais mon frère était un peu pressé. Il savait que la military police devait déjà être à ses trousses. Son patron lui avait fait un mot. Ouvrier dévoué à sa tâche, volontaire, toujours à l'heure, a suivi avec succès une formation pour réparer les machines. C'était bidon. Johnny avait surpris le vieux Jenkins une fois dans son bureau. Il se vouait à tous les dieux de la terre pour qu'on lui rende son fils vivant. Il pleurait. Il n'a pas été bien long à lui faire son papier. Les services de l'immigration canadien notaient les types qui voulaient franchir la frontière. Une note sur 100. C'est sûr que si t'étais ingénieur ou technicien spécialisé, des choses dans ce genre, on te faisait un pont d'or. Avec son papier, Johnny a eu la note de 40 sur 100. Le minimum pour entrer. Une fois la frontière passée, il s'est pissé dessus. Quand notre plus jeune frère a eu l'âge de ses conneries, la guerre était finie. Heureusement. Joli résultat. Des centaines de milliers de morts, des traumatisés à vie, des amputés, des types qui pourront jamais plus bosser. Tu vois, la Seconde Guerre, je comprends. On se battait pour un idéal, la démocratie, les droits de l'homme, la liberté, toutes choses qu'on a foulées aux pieds au Vietnam. Et je te parle pas du prix. C'est milliards dans l'armement. Quand je pense que le mur vient de tomber. T'as pas touché à ta bière ? Me dis pas que tu bois du thé comme les vieilles dames. Une Tea Party, tiens. Voilà ce que Johnny, moi et tant d'autres, on a fait. T'as même moyen d'écrire un livre là-dessus. Faut faire des bilans un jour, tirer des traits. Seuls les Quakers, je t'ai dit. Seuls eux et quelques autres étaient Draft Dodgers, insoumis. Nous autres, on était frappés du sceau de l'infamie. Deserters, la honte. Dans l'immeuble où vivaient nos parents, il y avait des vrais Américains. Stars and Stripes à la fenêtre, main sur le cœur pendant les cérémonies. Et ils nous traitaient de communistes. Mes parents ont dû déménager. On a quitté la South Side pour Pilsen, plus à l'ouest. Aussi mal loti, mais là, on ne nous connaissait pas. On nous foutait la paix. C'est juste que j'étais plus loin de mon boulot. Mais j'ai avancé en âge et j'ai bien senti le poids de tout ce merdier appuyé sur mes épaules. Ces rapports quand un sergent recruteur s'est pointé à la maison. Un type en costume l'accompagnait, qui a rien dit mais qui regardait partout, comme s'il avait un Kodak à la place des yeux. On n'a jamais su comment ils avaient fait pour nous retrouver, mais c'est bien là que j'ai compris que j'étais dans le viseur. Le sergent recruteur, il a tellement pressé mon père qu'il l'a laissé entrer. Il n'emmenait pas l'arche paternelle. Il croyait qu'on allait m'embarquer. Mais j'avais pas encore l'âge, quelques mois avant mes 18 ans. Le sergent a sorti un dossier, on a cru qu'il allait nous annoncer que Johnny avait été arrêté. Mais il jouait celui qui prêche le faux pour savoir le vrai. Rapidement, on a vu qu'il n'avait rien. Johnny avait promis de nous écrire. Il n'en a rien fait. C'est tant mieux. Fallait pas qu'on sache. Il l'a fait quand même, via un copain. Quelques mots griffonnés pour pas remonter jusqu'à lui, mais qui nous rassurait quand même. Il bossait dans une usine qui fabriquait des machines à écrire. J'ai su par la suite que c'était fou. Il voulait juste nous dire que tout allait bien pour lui. La lettre avait été postée à Philadelphie. Bref, le sergent a commencé à me regarder avec les yeux de la toute-puissance fédérale, du nécessaire sacrifice pour la nation dans la lutte contre le communisme, cette incarnation du mal qui frappait à notre porte. Voulions-nous vraiment tout perdre ? Nos biens ? Notre épargne ? Et voir nos revenus collectivisés ? Mes parents ont toujours eu des salaires minables et ils ont dû attendre la mort d'une vieille tante
pour se payer un appartement si petit que quand on vient les visiter, on dort à l'hôtel avec mes frelots. Ben, après 8 ans de Reagan, je te le dis, moi, tout ce qu'on redoutait du communisme, on l'a eu avec le capitalisme. Mais il était surtout là pour moi, le sergent. Il voulait me faire sentir qu'il m'avait à l'œil et que je pourrais pas filer comme ça. Le jour de mes 18 ans, ma mère a pleuré. Non pas parce que le délai pour me faire recenser arrivait à son terme, mais parce que mon sac à dos était dans l'entrée. Comprendre soudainement que 2 de ses 3 fils allaient vivre loin d'elle pendant un temps dont on ne voyait pas la fin, lui était insupportable. Mon père, le vieux Bob, paix à son âme, il avait mis quelques dollars au chaud pour mon voyage. Il m'a serré dans ses bras. J'ai embrassé ma mère et mon petit frère et puis j'ai filé. Avec juste un café dans l'estomac. Direction Toronto. Une ville où on parlait anglais. Je connaissais un type qui faisait passer la frontière en douce. Tu veux pas boire quelque chose, vraiment? Ça me fait mal au cœur de voir ta bière se réchauffer comme ça. Un coca? Va pour l'impérialisme US. Ça te fera toujours moins de mal qu'une balle dans le cul. Donc, en 67, j'arrive à Toronto. Ils étaient organisés, les Canadiens. Il y avait des associations pour soutenir les gens comme nous, les déserteurs. Le pacifisme, le refus de la conscription étaient des idées bien implantées dans ce pays. On m'a filé une piole, quelques dollars, le temps que je me fasse à la ville, et j'ai trouvé de l'embauche chez ce restaurateur. En service. Servir la clientèle est une mission bien plus noble que de servir un canon d'artillerie contre des gens qui vous ont rien fait. Mon patron avait cet accent bizarre des Canadiens francophones. Il parlait anglais avec des intonations qui me faisaient marrer. Un brave type. L'université était pas loin et on voyait parfois des étudiants refaire le monde dans son établissement. Parmi eux, Erin. Ses parents l'avaient envoyé à Toronto, chez une tante. Il s'était saigné pour lui payer une année d'études de littérature anglaise à l'université. En fait d'études, elle faisait surtout la fête. La tante s'en est rendue compte et a prévenu les parents. Malgré les rappels à l'ordre, les promesses d'Erin de se mettre à bosser, rien n'y a fait. Et ils l'ont rapatriée. Ce qu'elle avait oublié de leur dire, c'est qu'elle revenait à Galway avec un Américain dans ses bagages.

Quelques années plus tard, je suis retourné voir mes parents. J'avais un passeport irlandais. J'ai passé la douane tranquillement. J'ai revu mon plus jeune frère, que j'ai à peine reconnu. Il avait bien appris de ses aînés en se joignant à un groupe de rebelles. La première fois, il n'avait pas 16 ans, ils ont kidnappé un employé d'une usine qui fabriquait du napalm. Ils ont pris des photos dans une cave, avec cagoule et armes, pas tout en plastique d'ailleurs les armes, et une revendication pour qu'on arrête la guerre immédiatement. Ils ont envoyé à tous les journaux, avant de libérer l'employé. La seconde fois, ils ont arrosé de merde un sergent recruteur qui venait dans le quartier. J'étais très fier de lui. Je suis retourné à Chicago en 1980 et je me suis constitué prisonnier à l'aéroport. J'ai fait 3 jours de prison, qu'on vérifie mes états de service, et puis on m'a libéré. J'entrais dans le cadre de l'amnistie. Le Vietnam, c'était loin. Ça va t'en faire des choses à écrire, pas vrai? Tu vois, le plus important n'est peut-être pas là où on l'attend. Le plus important, quand tu passes une frontière, c'est qui tu es vraiment et ce que tu vas devenir. Sans le Vietnam, je n'aurais jamais quitté Chicago. Et je ne pense pas que l'idée même de venir en Europe me serait venue. Irine, c'est un peu pareil. Elle partait pour des études, la littérature, devenir enseignante à Dublin, presque une carrière. Et là-bas, elle a découvert qu'elle n'était pas ce genre de fille. À part les fêtes qu'elle a épuisées à en tomber par terre, elle s'est rendue compte que le travail intello, c'était pas son truc. Ses parents ont une grosse ferme, des gens à l'aise. Quand elle est rentrée, elle a enfilé des bottes et elle leur a dit qu'elle prendrait la relève. Quand je suis arrivé à Toronto, je me suis senti chez moi. La langue était la même, les paysages semblables, jusque dans l'organisation de la ville. En 67, le Canada était un pays qui se fracturait. Les francophones revendiquaient leur indépendance. Les anglophones n'en voulaient pas, parlant de l'identité canadienne. Mais les francophones étaient partagés entre ceux qui voulaient se séparer du reste du pays et ceux qui voulaient en conserver l'intégrité, et les anglophones aussi. Ils se retrouvaient quand même sur cette idée de neutralité. Beaucoup, parmi leurs politiques, leurs intellectuels, leurs associations, militaient dans le sens de ce qui rassemble. Un jour, mon patron, ça faisait quelques semaines que je bossais pour lui, il m'a demandé comment je me sentais. Je lui ai répondu sans même réfléchir, comme à la maison. Il a été dépité par ma remarque. J'ai compris, bien plus tard, ce qu'il avait ressenti. Si un voisin vient vivre chez toi en s'y sentant chez lui, ça veut dire que chez toi, ça a si peu d'identité, si peu de caractère, que c'est déjà chez lui, avant même qu'il y mette les pieds. Le fils de mon patron vivait à Los Angeles. Et dans ses lettres, il lui disait qu'il ne rentrerait jamais, qu'il fallait abandonner cette idée d'une langue minoritaire noyée dans un ensemble. Qu'il ferait mieux de s'en tenir à l'anglais, que la musique, le cinéma canadien, la nourriture même. C'était la même chose qu'aux USA. Avoir son fils devenir américain aussi rapidement, mon patron se questionnait sans cesse de savoir si le Canada existait vraiment. J'ai mis des années à accepter l'Irlande. Ses paysages, ses accents, cette musique étrange, le gaélique qui revient à la mode, être cerné par les papistes, ces bières épaisses que j'ai fini par apprécier, moi qui buvais que de la lager à 3 degrés. Et puis le rugby, chez moi, personne ne pratique ce sport. Mais franchement, se rouler dans la boue pour attraper un ballon qui rebondit de travers, si Tom m'entendait... Je plaisante, bien sûr, je suis fier de lui, de sa mère aussi qui a repris la ferme et la dirige comme une farmer des Grandes Plaines, en femme d'affaires. Tu vois, je dis encore chez moi. Comme les Irlandais fêtent la Saint-Patrick dans les rues de New York chaque année avec défilé, bière coulant à flot et tout le monde habillé en vert, les Irlandais de New York, ça fait combien? 2 siècles qu'ils peuplent la ville. Ce sont de vrais Américains. Et pourtant, ils ne lâchent pas la rampe. Ils n'oublient pas leur pays. Celui de leurs ancêtres. C'est la preuve que l'Irlande a une vraie identité. Tu vois, plus ça va, plus je crois que si tu mets pas 2, 3 générations à te faire à un pays, c'est que de là d'où tu viens, ça n'existe pas vraiment. Et si au bout de 3 semaines, tu te sens vraiment de là,
c'est que ton pays d'accueil, c'est un hall d'aéroport. Les gens passent, certains restent plus ou moins longtemps, à lever le nez sur les façades. Une minorité prend racine. Quand j'ai quitté le Canada dans ce ferry, je savais que c'était un exil. Je suivais une fille qui allait devenir ma femme, la mère de mon fils. Elle avait pris l'avion, je gagnais pas assez pour embarquer avec elle. Et puis, le ferry, c'était plus discret. Même avec la nationalité irlandaise, je demeure un Américain. Les vieux airs country que je chante au pub amusent les clients qui m'écoutent poliment, mais je vois bien que je sens le pittoresque, que je suis une curiosité avec mon accent qui n'est pas d'ici, les gaffes que je fais encore. Ici, il y a trop d'histoire, trop de bâtiments anciens, trop de musées, et ce pays coupé en deux dont le nord appartient à un voisin qui n'a même pas de frontière avec toi. Ici, le passé pèse. J'ai tout juste 50 ans. Et voilà que je me sens aussi vieux que ce pays. Et le peu que j'ai vu de l'Angleterre me dépite tout autant. Je ne serai jamais d'ici. Je le sais. Autant que Tom qui a visité ses grands-parents à Chicago

Une nostalgie du lieu, pas de l'époque. Les hivers froids me manquent. Ici, il pleut tout le temps. Et puis, je pense aux migrants, à tous ces gens qui ont dû fuir leur quotidien, leur arpent de terre, quitter leur atelier, leur boutique, et qui ont pris la route, la chiasse au cul, un destin voulu par d'autres, avec toute leur vie dans un ballot et leurs enfants sur les épaules. Je pense à ceux qui vont franchir des mers et des montagnes, des fleuves et des plaines, pour se poser dans des endroits où on ne voudra pas d'eux, où on les accusera d'apporter le malheur. Et des années, des générations après, on leur fera encore sentir qu'ils sont illégitimes, même si chaque matin ils récurent tes chiottes. Je pense à eux et je me dis que la neutralité de ce pays protège mon fils et nous protège des catastrophes à refuser la guerre, comme je l'ai refusé en mon temps. Au fond, j'ai dit beaucoup de mal des enfants de bonne famille, ceux qui chantaient des refrains à Woodstock et qui marchaient, noirs et blancs, main dans la main, contre toutes les oppressions. Mais ils ont résisté, eux aussi, à leur manière, plus poétique que la mienne. Et on se rejoint quand même sur l'idée que le pacifisme, c'est l'avenir irrémédiable de l'homme.

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3: C'est l'histoire d'un troupeau de vaches qui va écouter un concert du Quatuor Lontano. Ou alors, c'est l'histoire d'un compositeur qui a fait une partition pour cloche de vache qui n'a encore jamais été donnée en plein air. À moins que ce ne soit l'histoire d'une expérimentation scientifique dont les contours et le bien fondé restent largement soumis à l'expertise psychologique de l'instructeur. Ce qui est sûr, c'est que dans cette histoire, tout est question de point de vue. Et d'autant plus qu'à partir de l'enregistrement du Quatuor Lontano au cours de la dernière édition en date des Musicales d'Assy, c'est en multipliant beaucoup les perspectives à son sujet que l'atelier de création radiophonique du département art de l'École Normale Supérieure PSL a imaginé, enregistré et monté ce numéro pâturé de Métaclassique.

0: Pauline Claus, ça fait depuis le début du Festival des musicales d'Assy que vous donnez un concert chaque année au Refuge de Doran.
1: Alors non, ça s'est fait, c'est des rencontres progressives. Ouais. En fait, on avait envie de faire des concerts, d'aller toujours chercher un public un petit peu différent, et on nous parlait de pas mal de randonnées, de nature, parce que c'est sûr que voilà, les gens là-bas apprécient, et nous aussi, beaucoup ce genre de cadre. Et puis, la rencontre avec Doran, ça s'est fait petit à petit en cherchant faire des concerts pour les familles aussi, voilà, qui soient accessibles. On a commencé avec des concerts promenades. Donc où il y avait un instrumentiste qui faisait donc il marchait avec le public, il les emmenait avec sa flûte, c'était très beau. Et puis qui faisait des stations, donc il y avait ses pauses. Et puis voilà, petit à petit, on s'est dit qu'on pouvait peut-être imaginer une soirée complète, en fait, quelque chose aussi où les gens peuvent prendre à boire, s'installer, voilà, plus se reposer. Et on y a associé un guide. Donc du coup, il bénéficie là d'une vraie randonnée avec la découverte de la faune, de la flore, voilà, tous les animaux qu'il y a dans les vallons. Et ça termine en concert, avec une partie en plein air et une partie à l'intérieur.

0: Alors, quand arrivent les cloches des vaches ? Là, on sent qu'il y a deux sortes de publics. Pour en avoir interrogé quelques-uns, il y a ceux qui considèrent que ça renforce leur attention sur la musique parce que la musique se trouve comme amplifiée par la participation des vaches, à leur manière. Et puis d'autres que ça perturbe en disant que quand même, ils entendent moins bien la musique.
1: Bah oui, bon, les deux réactions se comprennent très bien, et la deuxième, bien évidemment. Mais alors, j'insiste sur une chose importante, ce sont des concerts gratuits. C'est-à-dire que ces conditions un peu spéciales d'écoute, je peux tout à fait comprendre, en tant que directrice artistique, que ça peut gêner, choquer des gens qui ont réservé pour le concert du soir et qu'ils n'ont pas l'écoute, ils ont pas la... dont ils rêvent. Ça, je comprends très bien. Mais justement, l'idée, c'est d'ouvrir, c'est de tenter des choses, et si ça leur convient pas, bah, voilà, ils pourront revenir dans des conditions d'écoute qui sont certainement meilleures. Mais quant à la première réaction, celle où les cloches... Alors nous, comme musiciens, on peut pas trop, en tout cas moi, à titre personnel, bah non, parce que c'est vrai qu'il faut, avec tout ce qu'on décrivait comme marge d'adaptation à faire pour réussir à jouer notre quatuor en extérieur, c'est vrai qu'on... Voilà, on est doucement bercé par les échos lointains des cloches, mais on peut pas se permettre beaucoup plus que ça. On doit rester concentré dans notre partition, quand même. Mais je comprends très bien, et il y a un bel exemple quand même qui était assez évident pour tout le monde, public et instrumentiste, c'était tout simplement le quatuor américain, voilà, qu'on aime beaucoup jouer, en bise, voilà, donner et redonner, qui est vraiment une œuvre magnifique et qui se prête complètement à ce cadre pastoral, enfin, des alpages. Et il se trouve qu'il est en fa et que les cloches les plus sonores qui nous parvenaient étaient clairement du fa, du la, donc des accords qui composaient l'accord de fa majeur. Et c'était magnifique parce qu'il y avait une vraie résonance. Et ça a frappé beaucoup un public, y compris qui ne savait pas tout ça, que théoriquement les cloches étaient en fa.
0: Et qui trouvait une cohérence harmonique.
1: Du coup, il y avait une vraie harmonie. Et c'était un très beau moment.
0: Mais ça, c'était l'an dernier.
1: Et oui.
0: Parce que cette année, au moins la vache en fa n'était pas là.
1: Donc cette année, moins d'harmonie, plus de...
0: Bah, c'est ce que disait Loïc.
1: Voilà.
0: Ou alors c'est vous qui vous êtes désaccordé.
1: Elle a changé d'alpage.
0: Mais vous n'avez pas changé le quatuor américain. C'est-à-dire, vous, c'est comme un rendez-vous. C'est-à-dire que dans l'hypothèse où les vaches passeraient pas loin du concert, alors vous choisissez Dvorak.
1: Non, ça non. C'est un hasard. C'est un hasard. Ça fait partie d'un répertoire qui se prête bien à ça. Et c'est vrai que souvent, on nous le redemande.
0: Oui.
1: Aussi, hein, tout simplement. On
0: ça reste un tube du quatuor américain.
1: Bah oui, mais ça reste quelque chose que les gens ont envie d'entendre. Et on ne va pas se l'interdire, vraiment. Mais donc, oui, c'était peut-être plus. Comment dire, polyphonique, voire peut-être un peu cacophonique par moment, mais c'est voilà, ce qui est rigolo, c'est le côté imprévu. C'est aussi qu'on ne sait pas ce qui va se passer, et c'est des rencontres.
0: Mais ça veut dire que les vaches aiment le quatuor à cordes ?
1: Bah, manifestement, elles se rapprochent, elles viennent.

0: Dans Méta Classique, nous recevons aujourd'hui le compositeur français Jean-Nicolas Marlax, qui nous avait déjà rendu visite en 2021 et qui se trouve être une figure de proue de la musique contemporaine mondiale telle qu'elle se pense et s'élabore aujourd'hui. Compositeur en résidence à Lasca et au Mirage de Mai l'an dernier, fondateur du célèbre ensemble Les Vocalises, son travail se situe au croisement des enjeux contemporains, interrogeant notamment le statut de l'auctorialité à l'heure de l'intelligence artificielle, et s'affirme résolument comme une voix autre, nouvelle, au sein du paysage musical français. Nous le recevons aujourd'hui pour une pièce créée il y a 10 ans déjà, au Festival des Intempestives, qui sera jouée ce soir à la Philharmonie de Paris, et retransmise en direct à notre antenne. Il s'agit d'Hyper Schubert, composé pour octuor à cordes et cloches. Simple pastiche, voire pur plagiat pour les uns, œuvre imaginative ou révolutionnaire pour les autres, la pièce a remué la critique musicale et nous sommes très heureux de le recevoir aujourd'hui pour en discuter. Jean-Nicolas Marlax, bonjour.
1: Bonjour John Digano.
0: Votre pièce pour octuor Hyper Schubert pose des problèmes à l'écoute qui nous paraissent extrêmement stimulants. Vous suivez un principe de composition radicale, en reprenant note pour note le quatuor numéro 13 en la mineur de Schubert, le célèbre quatuor Rosamund, auquel vous adjoignez un quatuor de percussion composé pour cloche à vache. Mais alors, Jean-Nicolas Marlax, d'où vous est venue cette idée? Faut-il y voir un clin d'œil à d'autres formations instrumentales de l'époque de Schubert? Pensons par exemple au célèbre quatuor de Mendelssohn, où l'idée vient-elle d'ailleurs? De l'aventure et de l'émancipation de la percussion au XXe siècle, par exemple.
1: Je dirais que l'idée de cet octuor provient à l'origine d'une réflexion sur l'intertextualité en musique. La notion de palimpseste, où un texte ancien demeure visible sous un texte nouveau, est essentielle dans mon travail de composition. Alors en littérature, Borges l'a illustré de manière éclatante avec Pierre Ménard, auteur du Quichotte, ce personnage fictif qui réécrit donc à l'identique l'histoire de Don Quichotte. Mais non, chaque mot prend un sens, je dirais, radicalement nouveau parce qu'il est pensé depuis un autre temps ou un autre contexte. Avec Hyper Schubert, ma pièce pour octuor, j'applique cette démarche à la musique. Si Schubert compose son quatuor en 1824, qu'advient-il si, en 2025, nous le rejouons sans en altérer une seule note, mais en le recouvrant d'une espèce de contrepoint anachronique? Vous comprenez bien que la question n'est pas de revisiter Schubert, mais de le faire résonner autrement, de jouer des interférences donc entre cette musique qui m'est chère et ces nouveaux timbres qui ont effectivement, comme vous le dites, fait irruption dans l'orchestre au XXe siècle.
0: Mais justement, à propos de cette question de la revisitation, il me semble que le choix de la musique de Schubert n'est pas anodin. On connaît la relation que vous entretenez avec ce compositeur depuis plusieurs années, notamment dans votre pièce « Les vanités du désert ». Mais au-delà de votre affinité personnelle, qu'avez-vous puisé de particulier du point de vue stylistique chez ce compositeur? En d'autres termes, qu'est-ce qui a motivé dans la musique même une telle réécriture?
1: Je dirais que la musique de Schubert m'est toujours apparue comme une espèce d'architecture suspendue, un édifice sonore éblouissant de pureté qui ne demande qu'à être habité par de nouvelles lumières et puis de nouveaux reflets. Puis je dirais qu'elle met en jeu, au-delà de la pensée formelle, de l'architecture musicale, une écoute véritablement sensible, qui se joue pour ainsi dire à même le son. Si on présente souvent Beethoven comme le grand fécondeur de la musique moderne au XIXe siècle, on oublie aussi les phrases si subtiles de Schubert, les audaces, les myriades harmoniques dont regorge sa musique de chambre en particulier, et ce pour des raisons d'expressivité toute personnelle et non par pure spéculation ou composition abstraite selon moi. Je dirais que tout cela a anticipé des ruptures que les aventures du début du XXe siècle n'ont fait que prolonger. Ces splendeurs harmoniques qui m'ont toujours fasciné dans cette musique, ce sont elles que j'ai voulu mettre en valeur et révéler plus explicitement en décidant d'adjoindre une strate percussive à cette pièce, et donc de faire de ce quatuor un nocturne. J'ai déjà utilisé cette image à propos de cette pièce, mais c'est comme si les parties de cloche ramenées à la surface projetaient en plein écran ce que le quatuor à cordes ne faisait que suggérer en profondeur. Mais au-delà de la citation et de la question des couleurs harmoniques qui me fascinent et qui me passionnent, c'est, je dirais, le choc des matières que j'ai voulu aussi explorer dans cette pièce. Le quatuor à cordes repose sur un système harmonique basé sur des hauteurs tempérées, accordées selon le cycle des quintes, et les cloches à vache, elles, comme vous le savez, produisent des sons inharmoniques, impossibles à intégrer dans le système tonal classique. Leur présence fissure donc l'espace sonore et ouvre d'autres mondes.
0: Mais justement, Jean-Nicolas Marlax, pouvez-vous nous expliquer comment vous avez conçu cette partie de percussion ?
1: Alors, je vais essayer d'écrire le processus de travail sans rentrer trop dans les détails, hein, mais j'ai d'abord entrepris une classification spectrale des cloches. Donc chaque cloche a un spectre unique avec des partiels qui ne suivent pas la série harmonique classique. J'ai ainsi établi une sorte de cartographie sonore de ces résonances et puis imaginé un monde à la fois mélodique et rythmique, un monde modal inspiré directement des modes à transposition limités de Messiaen, mais que j'ai retravaillé, retouché pour qu'il devienne méconnaissable. Donc sans rentrer dans les détails, encore une fois, ce mode, disons, fracturé ne repose plus sur une échelle fixe, mais sur une série d'agrégats fluctuants, de parasitages, puisque chaque cloche possède une fondamentale perceptive, mais aussi une série de fréquences parasites qui interagissent avec les autres. Je dirais donc, pour résumer ça en un mot, que j'ai construit un réseau de proportions rythmiques dérivé du Fibonacci, où les superpositions de frappes génèrent des battements acoustiques qui viennent se loger dans les creux de l'écriture schubertienne.
0: Bon, alors si je comprends bien, ce serait une écriture qui, en somme, dérègle Schubert sans y toucher véritablement. Une écriture de la diffraction.
1: Exactement, c'est exactement ça. Je dirais que c'est un principe avant tout d'anamorphose musicale. Si vous écoutez le quatuor seul, il est intact. Mais avec les percussions, il se dilate, il se trouble, il vacille dans un jeu de reflets qui ne pouvait pas exister en 1824. Non seulement en raison de l'état du langage musical de l'époque, mais aussi du point de vue de l'écoute, qui n'est plus la même du tout. Entendre des cloches de vache dans un auditorium classique, je dirais que le XXe siècle musical nous y a en quelque sorte habitués, avec des œuvres qui ont été des jalons importants de cette histoire. Alors là, je pense à Varèse, à Xenakis, mais aussi à des interprètes qui ont œuvré à l'histoire de la percussion contemporaine dans les dernières décennies, comme par exemple les percussions de Strasbourg, qui font un travail merveilleux depuis les années 60-70. Donc j'imagine qu'un auditeur, et je dois dire que c'est assez amusant de ce point de vue-là, un auditeur de 1824 qui entendrait ma pièce dans un salon de musique de chambre croirait probablement à l'irruption d'un troupeau de vaches dans la salle de concert, au moment de l'irruption des cloches dans la composition qui intervient pas tout de suite, justement. Donc ce caractère référentiel des cloches à vaches a largement diminué au cours du XXe siècle, et c'est sûr qu'il ne viendrait pas à l'idée d'un de nos auditeurs de ce soir d'imaginer que le quatuor à cordes partage la scène avec 4 salaires ou 4 limousines. Mais malgré tout, j'aime l'idée qu'au-delà de ma recherche de timbre, de la recherche harmonique, la dramaturgie musicale garde en quelque sorte la trace de cette référentialité quelque peu pastorale, ne serait-ce que lointainement.
0: Je vois. Mais quand même, monsieur Marlax, à vous entendre, on a l'impression que vous passez quelque peu sous silence les récentes discussions, pour ne pas dire l'esprit de discorde qui règne parfois autour de votre pièce lorsqu'elle se joue. D'aucuns affirment que vous vous appropriez le travail semi-aléatoire des vaches, pour ainsi dire, que vous...
1: Excusez-moi, je comprends pas trop où vous voulez en venir. Enfin, comment osez-vous... Je viens d'élucider, il me semble, mon travail de composition. Enfin, c'est du travail, monsieur.
0: Oui, bien sûr. Il se dit parfois que vous n'avez pas réellement écrit cette pièce, mais plutôt signé cette rencontre improbable entre la pièce de Schubert, le son des cloches, le bruit de l'herbe.
1: Je sais pas quoi répondre, en fait, à ce que vous me dites, John Digano. Enfin, c'est-à-dire que la partition a été éditée. Je comprends pas où vous voulez en venir. Enfin,
0: à nos auditeurs et nos auditrices le choix de se faire un avis, la possibilité de se faire un avis, nous allons interrompre cette interview et passer tout de suite un ensemble de documents importants que les gens ont besoin de connaître, à savoir une partie de cette pièce, de la discorde, et puis un ensemble de preuves à charge, peut-être, qui élucide le mystère de sa composition.
1: Si je peux me permettre juste de réagir, je me désolidarise de tout ce qui est à venir.

0: Et alors ce grand boom, vous l'expliquez comment ?
1: Mes ondes, c'était pour les vases. C'était censé être doux. L'explosion, c'est autre chose. Ce n'est pas moi.
2: Donc, si on récapitule, votre expérience visait la réduction du méthane, c'est bien ça ? La réduction du méthane dans l'intestin des vaches ?
1: La réduction du méthane dans l'atmosphère. L'idée, c'était de les faire garder à l'intérieur de l'intestin des vaches. Parce que plus il y en a à l'intérieur de l'intestin des vaches, moins il y en a dans l'atmosphère. Et moins il y a de gaz dans l'atmosphère, meilleure est la planète. L'idée, c'était que la musique les attire et les contrôle. Les ondes sont spéciales, des ondes psychoacoustiques pour diriger leurs pensées et diriger ce qu'elles doivent faire.
0: Attendez, donc jouer du Schubert, c'était juste pour attirer les vaches ?
1: Oui, bien sûr, vous n'aimez pas ? La musique, elle est belle, elle est prenante. Elle doit casser les sons secrets, dans des infrabasses, très subtiles, très subtiles.
2: D'accord. Et vous aviez un appareil pour mesurer le méthane, ou ça se passait comment, votre expérience, concrètement ?
1: J'avais deux appareils pour mesurer le méthane. Tout d'abord, j'avais des brins d'herbe à disposition, et également, je disposais de cet appareil conçu par mes soins, le méthano-harmonisateur quantique. Une merveille de technologie. Mais maintenant, comme vous le voyez, je l'avais calibré pour qu'il puisse supporter des pressions, disons, plus faibles. Et il n'a pas supporté l'explosion et aujourd'hui, il est cassé. Je vais devoir le reconstruire.
0: Attendez, donc vous êtes en train de nous dire que vous aviez utilisé cet appareil qui envoie des ondes pendant la musique pour qu'elle pète moins ?
1: C'est dit d'une manière très vulgaire pour vulgariser, mais la vulgarisation est faite.
2: Et dans tout ça, l'explosion, vous êtes en train de nous dire que vous n'avez aucune idée de comment ça s'est passé ?
1: Non, moi je ne suis pas là pour faire exploser des choses. Vous savez ce que crée la combustion du méthane ? Une combustion spontanée de méthane comme ça, ça donne du CO2, beaucoup de CO2, des milliers de milliards de molécules de CO2, paf, dans l'atmosphère. Et ça rime avec effet de serre, ça rime avec cancer, et ça rime avec quelque chose que je n'ai pas envie de faire. Donc non, je ne sais pas d'où vient cette explosion, et c'est terrible, ça a un impact sur le climat complètement désastreux. Je veux comprendre, je veux vous aider.
0: Ben on l'espère bien, bon bah ça va être à nous de faire l'enquête.
2: Super. Bon bah je pense qu'on va rien pouvoir tirer d'Alain, il m'a l'air bien perché le type.
0: Ouais c'est chaud là.
2: J'ai commencé à faire des recherches sur internet hier soir avant de dormir et j'ai trouvé un truc de fou. Il y a eu au festival d'Assy un type qui a enregistré un épisode d'un podcast qui s'appelle Méta Classique et ça se passe au même endroit, au même moment et on entend les vaches et un petit peu tout ce qui s'est passé autour.
0: Waouh mais c'est incroyable. Et t'as réussi à trouver qui c'était du coup ?
2: Bah pas encore mais on peut commencer par écouter ça en tout cas. Je pense que c'est une bonne idée pour lancer l'enquête.
3: Même les des cloches de vache.
4: Ouais, elles sont bien là.
3: Bon cool.
5: Ça va donner quoi les vaches là ? Moi j'adorais parce que je trouvais tout si mal, c'est bien. Moi j'aime bien l'idée de sortir les musiciens.
6: Je me suis dit, bon, tant pis, j'ai annoncé les vaches.
5: Parce que la musique c'est faite que pour les humains.
6: Il a dû les faire la traite un peu plus tard.
7: Ah oui, c'est ça.
8: Sinon elle serait venue plus tôt, tu penses ?
9: Il y en avait qui s'étaient un peu arrêtés à regarder quelques instants.
10: Mais avec l'air suspicieuse ou non ?
9: Non, non, elles avaient l'air plutôt conciliantes.
10: Non, j'ai pas l'impression.
9: Alors, c'est pas tous les jours qu'on joue pour des vaches, quand même.
10: Ça dédramatise les fausses notes, quand même.
11: Quelles fausses notes ?
10: S'il y en avait, elles seraient moins graves.
9: Ah non, c'est un public exigeant, hein. Vaches de montagne.
12: De haute montagne.
9: De haute montagne qui puisait, c'est vrai.
13: Moi, ce que j'ai trouvé génial, c'est que durant le Schubert, donc le troupeau est arrivé, et donc les cloches ont pris de plus en plus d'ampleur au sein de l'œuvre. Et il y avait un côté. Moi, j'ai pensé au gamelan, en fait, tout de suite, ça m'a fait penser à ça et à Debussy. Alors, il y a un anachronisme total. Mais finalement, dans Ravel, c'était pas si anachronique que ça. Et en fait, j'ai adoré cette espèce de. Deux pièces de puzzle qui sont pas allées ensemble, enfin qui ne sont pas censées en fait aller ensemble, et qui étaient là en fait, c'était un fait et ça fait partie de ces moments uniques en fait qu'on pourrait pas fabriquer. J'ai joué un peu plus fort pour être sûr que tout passe en fait.
10: Ah, pour couvrir les cloches donc en quelque sorte, enfin au moins pour les partenaires.
13: Un peu oui quand même. Oui parce qu'il y a un moment elles avaient pris pas mal d'ampleur et voilà.
14: Pourquoi le plateau est
10: Il y a un moment particulier, c'est quand les cigales s'arrêtent tout net de chanter. Et là, ça crée un silence auquel on n'est plus habitué.
9: En fait, les musiciens sont partis à un tempo et petit à petit se sont synchronisés avec le tempo des cigales.
4: Je regarderai quand il ouvrit le sixième seau et il y eut un grand tremblement de terre. Le soleil devint noir comme un sac de crin, la lune entière devint comme du sang, et les étoiles du ciel tombèrent sur la terre, comme les figues vertes d'un figuier secouées par un vent violent. Le premier sonna de la trompette, et il y eut de la grêle et du feu mêlés de sang, qui furent jetés sur la terre. Le tiers de la terre fut brûlé, le tiers des arbres fut brûlé, et toute l'air verte fut brûlée. Le second ange sonna de la trompette, et quelque chose comme une grande montagne embrasée par le feu fut jetée.

0: Waouh, quelle journée! Comment résumer tout ce qui s'est passé? Oui, c'est surtout l'enregistrement du prêtre qui était vraiment très troublant. On pourrait se dire qu'il l'a vraiment trafiqué, que c'est lui qui l'a monté de toutes pièces, mais c'est quand même incroyable de se dire qu'un même événement puisse être perçu de manière aussi différente. Et puis, je sais pas ce qui a pu donner lieu à une telle perception de sa part. Est-ce que ça vient de, je sais pas, son éducation? Il doit être très conditionné par son environnement culturel ou idéologique. En tout cas, c'est un côté très flippant. Mais c'est vraiment passionnant, c'est incroyable. On aurait peut-être dû lui faire un test de drogue. Parce que là, c'est. Je ne sais même pas quoi dire. Ça ouvre des nouvelles perspectives sur les études de la perception et sur les hallucinations auditives. Et c'est vrai qu'on dit que le cerveau ne reçoit pas et qu'au contraire, il prédit en confrontant ses prédictions avec la réalité. Et là, ça en serait un super exemple. Mais voilà, je pense que ce truc-là, c'est. Faudrait vite que j'en parle aux collègues, c'est. Enfin, ça ouvre plein de pistes. On peut faire des ponts entre la sociologie, justement de l'Église, etc., et puis les sciences cognitives. Incroyable.
1: Bon, on y va. Il s'appelle comment tu disais?
2: Bernard Baléba. Ça s'écrit Balébaz, mais en Savoie. Tu dis pas Servoz.
1: Comment?
2: Tu dis pas Chamonix. Tu dis Chamonix. Tu dis Baléba.

0: Voilà, mais je vous le dis avec lui, donc Bernard Bayle, voilà.
1: D'accord, bonjour.
0: Je suis un homme de radio.
1: Donc, effectivement, là, apparemment, vos vaches sont venues écouter le concert.
2: Oui, bah disons qu'à la sortie de la traite, elles vont dans le parc près de la chapelle, donc elles ont écouté le concert.
1: Parce que l'an dernier déjà, ouais.
2: Oui, l'an dernier déjà, bah, par obligation, elles écoutaient le concert. Quoi.
1: Et l'altiste a repéré qu'elles étaient en fa l'an dernier, et là, apparemment, cette année, elles n'étaient plus tout à fait en fa. Vous avez changé leurs cloches ?
2: Ben, c'est pas vraiment changer les cloches, ça dépend le nombre de bestioles qu'on a au troupeau, voilà. Parce que j'ai un certain nombre de cloches d'une certaine catégorie.
1: Oui.
2: Et s'il y a plus de vaches, ben, il y a d'autres cloches d'une autre catégorie qui sont parmi. Quoi.
1: D'accord.
2: S'il y avait un petit peu moins de vaches, je serais certainement toujours en fa à midi.
1: Mais le fait qu'elles s'approchent quand il y a de la musique, vous pensez que c'est parce qu'elles sont donc sensibles à la musique ou...
2: Non, pas spécialement. C'est parce qu'elles passent obligatoirement là vers la chapelle. Elles vont boire en sortant de la traite.
1: Ouais.
2: Elles vont boire, elles passent à côté, c'est tout. Après, la musique, ma foi, on dit toujours que la musique, ça... Ça décontracte les animaux, oui.
1: Ouais.
2: Mais c'est pas parce qu'il y a la musique qu'elles vont là-bas. C'est parce que c'est nous qu'on les dirige là-bas pour les diriger vers le bassin pour boire après la traite. Puis les cloches, elles sont pas là rien que pour faire du folklore. Elles sont là aussi pour retrouver les bêtes dans le brouillard.
1: Mais c'est-à-dire qu'il y a combien... Vous avez combien de vaches ?
2: Une quarantaine. Mais je dis bien, elles sont passées là-bas. C'est pas parce qu'il y a de la musique. C'est parce qu'on les dirige là-bas dans le parc,
1: ouais,
2: vers l'abreuvoir. L'abreuvoir, ouais, est à côté de là où vous avez fait le concert. Donc les vaches, elles vont à leur abreuvoir. Elles vont pas,
1: ouais,
2: vers la musique. Elles vont vers l'abreuvoir.
1: Ouais.
2: Voilà.
1: Mais il y a eu d'autres fonctions que le repérage ?
2: Ben oui, il y a eu d'autres fonctions. Il y a aussi un petit peu des vibrations pour un peu repousser les reptiles.
1: Ah oui ?
2: Les vipères, oui. Mais c'est surtout le repérage.
1: Très bien.
2: Voilà.
1: Ben merci beaucoup.
2: Pas de quoi.
1: Bon travail. Et puis ben, je pense que Daniel vous tiendra au courant de l'émission.
3: D'accord.
1: Merci. Bonne,
3: pas de quoi.
1: Bonne continuation.
3: Merci.
1: Merci. Au revoir.
4: C'est quand même toute une histoire en Mauricie. Des vaches qui se sont échappées de leur enclos l'été dernier. Amélie Desmarais, bonsoir. Vous êtes à Saint-Sévère, en Mauricie. Vous avez piqué notre curiosité. Le troupeau, on parle d'un certain nombre de vaches quand même, est dans la nature depuis des mois. Et c'est des cow-boys de Saint-Tite qui sont venus à la rescousse.
5: Ouais, une histoire digne d'un scénario de film. On parle d'une vingtaine de vaches qui vivent dans le boisé juste derrière moi depuis le mois de mai. Parce qu'à ce moment-là, il y a eu des vents violents qui ont endommagé leur enclos. Elles ont pris la poudre d'escampette. Et donc, à un certain moment, les vaches se retrouvaient dans la voie publique. À un certain moment, on a suggéré à la municipalité d'abattre les bêtes, mais pas question d'aller dans cette direction. Alors, on a décidé de faire appel au Festival Western de Saint-Tite et à ses cow-boys. Donc, 8 cow-boys qui sont venus sur place, qui ont tenté de récupérer les bêtes pendant une journée complète, mais qui n'ont pas réussi à la toute dernière minute. Les bêtes se sont enfuies. On peut écouter le chef de cette équipe de cow-boys.
6: On est descendu une gang de chums là, avec les chevaux puis les remorques. Puis on a réussi à regrouper le troupeau de vaches. C'était environ une vingtaine de vaches. Par contre, le maïs n'avait pas été battu encore. Puis ils sont arrivés dans un grand champ de maïs qui devait avoir 3 km de long par un demi-kilomètre de large. Puis on les a réchappés.
4: Ils ont reperdu, les cow-boys. Ils ont reperdu dans le champ parce que c'était trop grand. Nous, on a des chevreuils, vous avez des vaches, c'est extraordinaire.
5: Juste après les fêtes, les vaches de Pierre Lapointe sont finalement rentrées au bercail à la suite d'une longue et coûteuse opération menée par le MAPAC, qui n'a d'ailleurs pas encore été chiffrée. La ferme de Pierre Lapointe a un volumineux dossier au MAPAC. L'amende la plus salée, 3 750 $ pour avoir enfreint en 2016 la loi sur le bien-être animal, n'a toujours pas été payée. L'inspecteur qui s'était alors rendu sur les lieux déplore que plusieurs vaches et veaux sont gardés dans des conditions insalubres. Il indique que plusieurs vaches ont les onglons longs et que des bovins présentent des signes de maigreur. Il note la présence de moisissures dans les mangeoires des veaux et d'oiseaux morts dans l'abreuvoir extérieur. Le MAPAC a refusé de nous transmettre les dossiers les plus récents, dont ceux concernant la cavale, parce qu'il est possible que des démarches en justice soient entreprises.
7: Wow, cette histoire de vache au Québec m'a vraiment, vraiment beaucoup touché aujourd'hui. Le fait de se dire que comme ça, sur la voie publique, dans l'espace public, il y ait comme ça un troupeau qui débarque et qu'il y ait une véritable cohabitation, en réalité interespèce, qui se développe, parce qu'avec ces vaches qui sont en liberté, qui elles-mêmes font preuve d'une intelligence assez folle, parce qu'elles ont d'abord réussi à s'enfuir, puis ensuite elles trouvent toutes les stratégies pour vivre en collectivité, pour trouver de l'eau, pour échapper à leurs poursuivants les plus expérimentés, qui sont carrément des cow-boys. Et ensuite, elles arrivent même à leur échapper en choisissant typiquement le champ qui sera assez large pour les semer. C'est vraiment incroyable. Et vraiment, c'est se dire aussi que les habitants dans cet espace public ont choisi de ne pas les abattre, de chercher à les attraper de manière pacifiste. Je trouve que c'est quelque chose d'extrêmement optimiste. Et justement, sur ces relations entre homme et animal, surtout dans ces conditions qui sont, comme on l'a vu, assez troubles, c'est-à-dire de savoir en fait pourquoi elles se sont enfuies. Parce que évidemment, leur éleveur avait pas forcément l'air d'être le plus sympa. Et donc ça pose beaucoup de questions sur le bien-être animal et justement sur l'intelligence de ces animaux qui sont capables de vraiment concevoir leurs conditions et de réagir, en fait. Et ça, voilà, tout ça, dans le fait qu'il y ait eu des réactions très différentes, que tout cet espace comme ça soit vraiment un espace complètement de l'imprévu, de la cohabitation, des interactions interespèces, c'est fou, quoi. Le fait qu'on n'en vienne pas à utiliser la carabine et que tout le monde se soit démené pour faire ça dans un monde où aujourd'hui l'éthique animale est quand même pas au premier plan.
8: Allô ?
9: Oui, allô ?
8: Oui, allô, David ?
9: Oui.
8: Oui, c'est Bob Patrac.
9: Oui.
8: Je suis écologue de formation et en fait, je suis avec mon collègue Greg là et on vous appelle parce que en fait, on a vu que vous aviez fait un épisode métaclassique sur un sujet en fait qui nous intéresse énormément.
9: C'était lequel ?
10: Bonjour, c'est Greg.
9: Bonjour.
10: C'était celui juste avant les JO au festival d'Annecy, vous vous souvenez
9: Ah non, au musical d'Annecy. Ah oui, je vois. Oui, c'était avec le Quatuor Lontano, oui.
10: Exactement. Eh bien, vous vous souvenez certainement qu'il y a eu plein de choses qui sont passées, les vaches qui sont arrivées, une des vaches...
9: Ah oui, c'était le concert au refuge, oui, c'est ça, ouais.
10: Exactement, et on aimerait bien un petit peu élucider cette histoire, donc on a écouté votre épisode et on a quelques questions à vous poser.
9: D'accord.
8: Et je sais que ça peut paraître un peu bizarre, et du coup, on veut vous assurer qu'on est vraiment des personnes compétentes. Donc moi, donc Bob Patrac, je rappelle, écologue de formation, spécialiste dans l'investigation de terrain, et donc j'ai un DUT en psychologie animale et un autre sur la sexualité des pierres. Et moi, je me suis spécialisé dans la compréhension des TOC des animaux. Donc j'ai travaillé sur les singes psychotiques, les tortues boulimiques. Et ma thèse, du coup, s'intitule « Articulation physique et psychologique, le craquage compulsif des doigts chez les lémuriens nains ». Et donc vous pouvez la trouver sur Reddit gratuitement. Vous pouvez la trouver donc sur Reddit gratuitement parce que je suis très engagé dans l'open science, donc elle est disponible sans aucun souci.
9: Donc vous, ce qui vous intéresse, c'est quand même beaucoup plus les vaches que le concert et la musique de Schubert, en fait.
8: Alors nous, on est formés pour être très pluridisciplinaires, donc il y a aucun souci, on peut traiter. Voilà, on est personnes de terrain, donc on s'adapte.
9: Ok.
10: Et ça fait un petit peu bizarre de se présenter comme ça, mais je pense que c'est important d'affirmer notre crédibilité avant la discussion qui va suivre. Donc moi-même, je suis socio-éthologue au labo du CNRS de Paris, expert en psychologie scientifique, donc j'ai vu pas mal de spécimens. J'ai aussi fait un BTS en soudure de lunettes de soleil pour bétail fortement exposé aux UV. Et finalement, j'ai fait ma thèse il n'y a pas longtemps sur l'influence de la qualité du sang sur les orgies de moustiques. Donc voilà, c'est des sujets qui me tiennent à cœur.
9: Passionnant.
8: Donc on espère que ça vous aura convaincu et que...
9: Bah, j'ai très envie de dire vos travaux du coup, ouais, c'est certain.
10: Et donc tout ça pour vous dire, est-ce que vous avez remarqué, par exemple, dans les témoignages des spectateurs ou des musiciens ou de l'éleveur quand vous étiez sur place, des choses un petit peu particulières qui pourraient permettre d'éclaircir la situation qui ne sont pas dans l'épisode ?
9: Ce que j'ai senti, c'est que les spectateurs étaient un peu opposés, parce qu'il y avait ceux qui trouvaient ça très sympathique que les vaches accompagnent le concert, et puis d'autres qui auraient plutôt préféré avoir la musique non polluée par les bruits de cloches. Et puis ce qui m'a surpris, c'est quand même que les musiciens n'aient pas du tout croisé l'hypothèse de l'éleveur, c'est-à-dire que l'éleveur pensait que les vaches étaient là parce que le concert se trouvait plus ou moins sur la route de l'abreuvoir, quoi, tandis que les musiciens pensaient vraiment que c'était pour la musique que les vaches étaient venues. Donc finalement, j'ai pas de conclusion définitive sur ce qui s'est réellement passé ou sur les motivations des vaches à être venues, ou même sur leur sensibilité à la musique finalement qui n'est pas complètement avérée.
8: D'accord, c'est vraiment très très intéressant parce que nous aussi il y avait une certaine perplexité par rapport à ce sujet. Donc est-ce que vous accepteriez de nous aider dans cette enquête que nous décidons de mener du coup, nous,
9: si vous voulez, oui, de quoi vous auriez besoin?
10: Ça impliquerait peut-être de retourner sur place.
9: D'accord.
10: Parce que bon, on n'a pas spécialement envie d'y revenir, mais on n'a pas spécialement d'autre choix que de revenir vers Alain, le scientifique qui nous a guidés au départ, parce qu'il nous a dit qu'il avait éventuellement un appareil pour traduire le langage des bêtes, des herbes et de tout ce qui vit. Donc peut-être que vous pourriez retourner sur place pour mener d'autres entretiens, mais pas auprès d'humains cette fois-ci.
9: D'accord.
10: Monsieur Alain, c'est à nouveau nous. On a fait le tour des interviews sur place. Et je dois dire qu'on est un peu déçus. On revient vers vous.
11: Comment ça vous êtes déçus? Déjà, pourquoi vous êtes allé sur place? Je comprends pas.
7: Bah, parce que c'était quand même un peu bizarre votre histoire. Et du coup, on est allé chercher par nous-mêmes. Enfin, on est quand même formés pour ça. On est un peu des experts, donc... Bon, j'avoue, on est revenu bredouille, du coup.
10: Et du coup, on est intéressé par votre proposition. Enfin, j'ai du mal à le dire, mais pour traduire ce que disent les brins d'herbe et les autres choses, quoi.
11: Du coup, ce serait innocenté à la fin, c'est bien ça l'idée?
10: C'est pas sûr, mais peut-être.
11: Comment ça, c'est pas sûr? Je n'ai rien fait, j'ai besoin d'être innocent.
7: Mais justement, plus vous allez nous aider, plus on va pouvoir le montrer.

0: Super, enfin de retour dans mon laboratoire. Désirez-vous un peu d'herbe? C'est bouquet Godard, j'aime beaucoup.
1: Oula, attention, nous on est professionnels, alors montrez-nous ce que vous avez à nous montrer et puis rien de plus.
0: Des professionnels, j'ai lu votre thèse, oui, effectivement. Je peux vous montrer les enregistrements que j'ai déjà eu sur place, que je n'ai pas eu le temps de contempler parce que je me suis fait interpeller avant, je ne sais pas pourquoi. Sur place, j'avais déjà pu enregistrer des brins d'herbe, donc je peux vous laisser entendre ce qu'ils ont à dire.
2: Ouais, faisons ça.
0: Bien, tenez, je lance.
3: Mouillé là, je sais pas ce qui se passe, je suis mouillé. La rosée du matin est toujours sur moi, je suis toujours mouillé là. Ça sent la vache. J'espère que j'espère que j'ai pas encore me faire marcher dessus. Hein.
4: Mais aïe!
3: Ah, ça
4: se marche dessus là!
3: J'ai l'impression que ça se rapproche là. Je suis mouillé!
4: Mais. Aïe!
3: Je suis toujours mouillé!
4: Mais. Oh, mais c'est pas possible!
2: Bah, je suis pas sûr que ça nous apprenne grand-chose. Enfin, ils sont mouillés, là, et... Enfin, c'est des brins d'herbe.
0: D'accord, alors attendez, je fouille un peu dans mes autres fichiers. Je crois que j'avais eu le temps de poser deux ou trois électrodes sur certaines vases. Alors attendez que je vous retrouve ça dans ma base de données. C'est bon, j'en ai une, tenez.

0: C'est fascinant. Et là, vous me dites que c'est vraiment une retranscription de ce qu'elles entendaient.
1: Retranscription. Mon algorithme ne fait que décoder ce que les vaches pensent et entendent.
0: Donc c'est vraiment, il n'y a pas du tout de votre mysticisme personnel, c'est vraiment scientifique, là.
1: Est-ce que vous m'avez vu trafiquer les données pendant les 10 minutes pendant lesquelles vous étiez dans mon laboratoire?
0: Vous auriez pu l'avoir fait avant.
1: Non, avant, je me suis fait arrêter par vos supérieurs. Il faut réfléchir un peu à votre enquête.
2: Bon. Bah, écoutez, je sais pas où ça peut nous mener, mais on est intéressé par votre machin, ouais. On aurait 2-3 entretiens à mener avec peut-être d'autres insectes ou quoi.
1: Eh bien, si ça peut m'innocenter, je vous laisse le perceptron Psionic 4000. Il est à votre disposition tant que vous me le ramenez.
2: Ben, merci.

0: Alors ça marche comment son truc? T'entends quelque chose toi?
1: C'est vraiment juste... Enfin, il nous a aucun sens.
2: Il nous a dit qu'il fallait appuyer sur le bouton rouge là.
1: Attends, on essaie de rapprocher un peu. Peut-être qu'il faut pointer dans une direction très spécifique. Je sais pas. Tu sais où est la bouche toi, des brandeurs?
0: Bah, j'entends un petit truc, mais... C'est peut-être le vent.
1: Franchement, c'est pas concluant du tout, hein.
2: Putain, et en vrai, on aurait jamais dû lui faire confiance.
1: C'est du bullshit depuis le début.
2: C'était sûr.
3: Bonjour, on peut vous aider? On est un duo de traducteurs itinérants. Là, je suis avec mon collègue.
0: Mais non.
4: Bonjour, Julien Auriol.
0: Bah, vous tombez extrêmement bien, on est un peu embêté là. On aimerait bien comprendre ce que nous dit l'herbe, en fait, parce que on est un peu à court de témoins dans notre affaire. Est-ce que bah, vous sauriez nous dire ce qu'elle raconte?
3: Attendez, laissez-nous écouter. Je crois qu'elle se plaigne, hein.
4: Non, moi je suis désolé, je comprends pas, je suis entomologue, je travaille seulement avec les criquets, mais je me dis, enfin, là je me suis un peu baladé.
3: Non, elles ont l'air vraiment pas contentes là, je pense qu'elles sont en train de se faire écraser, et qu'elles se plaignent de se faire écraser là, c'est ce que j'entends.
2: Mais pas par nous?
3: Bah oui, je crois.
2: Ah ok, peut-être on s'en va alors.
3: Ouais, je pense qu'il faut faire ça. Parce que là, elles sont en train de dire on va mourir.
2: Ok.
3: Cassez-vous,
2: on s'en va. Mais
1: vous êtes ok pour nous aider?
2: Mais c'est un entomologue, non? Ouais. On va peut-être trouver des insectes?
4: Peut-être. Je veux bien. Simon.
5: Mesdames les vaches, nous avons le plaisir de vous recevoir ici dans le studio. Alors, ma première question est une question peut-être un peu banale. Que diriez-vous de la qualité de l'herbe ici? Vous plaît-elle, l'herbe d'ici?
6: Ma la verità è che questa erba è acida.
3: Oui, elle est délicieuse.
7: Si guardando che altro può fare.
3: J'adore.
7: Mi cane in aria.
3: Extrêmement bon. Ça fait voler.
6: Si si, è acida come.
3: Ça fait voler. Ça fait planer. Ça fait des très belles choses. On s'y plaît. Quand on mange de l'herbe.
7: Και με κάνει να νιώθω περίεργα. Όπως το να βλέπω τη φάτσα σου κάθε πρωί.
3: Quand on mange de l'herbe, c'est d'une très grande qualité.
7: Ίσως να είσαι εσύ πικρή και όχι το γρασί, εν τέλει.
3: J'aimerais faire la promotion du producteur.
7: Θου, και κολλάει στα δόντια.
3: Le magasin d'herbes et de plantes Godard.
6: Αλλά quando quell'altra vacca si avvicina.
3: Je l'adore. J'aime beaucoup la production et la grande quantité d'herbes produites. C'est avec enthousiasme et grand enthousiasme, enthousiasmé par l'enthousiasmant que j'enthousiasme cette herbe si enthousiasmante. Donc merci mille fois. Merci mille fois à Godard.
5: Très bien, merci pour cette belle réponse d'une pertinence remarquable et qui sera appréciée par nos auditeurs. Je rappelle que cette herbe est disponible dans tous les magasins Godard. Cependant, j'aimerais vous poser une question plus sérieuse et qui concerne un événement grave qui a eu lieu il y a peu de temps. L'explosion. Tout le monde a ce mot sur les lèvres, tout le monde en parle, tout le monde, et tout le monde veut savoir ce qu'il s'est passé. Alors, que s'est-il passé? Pourquoi l'une d'entre vous a-t-elle explosé? Certains disent que vous avez fait cela pour tromper les expérimentateurs. Est-ce vrai?
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3: Oui, c'est vrai.
5: Merci pour cette réponse si concise. Et je passe à la rubrique suivante.

0: Madame Criquet, aujourd'hui, est avec nous pour discuter d'une polémique qui est au centre des polémiques de notre région. Cette polémique touche au fait que Madame La Cigale n'a pas eu accès au concert si central de notre région. A eu la volonté d'exprimer en tout cas les résistances, les demandes, les requêtes de la part de la communauté des criquets aujourd'hui.
1: Merci beaucoup, monsieur le journaliste, pour cette intervention. Effectivement, nous avons essayé de faire partie de ce concert, de s'intégrer un peu à la région du fait du réchauffement climatique. Effectivement, nous sommes des criquets occitans qui cherchons à donc remonter un peu vers les alpages et étant des grands musiciens. Nous sommes dit que, eh bien, un concert dans un alpage était sans doute dédié à nous. Et on se voit donc à ce moment-là, la porte fermée, ne pouvant donc écouter ce morceau de musique.
0: Je passe la parole à Madame Lavache. Que direz-vous de ce que dit Madame Criquet, qui nous rejoint aujourd'hui pour se plaindre?
2: Oui, alors bonjour. En tant que délégué syndical du syndicat de regroupement des vaches à lait de la région d'Occitanie, je crois que cette polémique n'a aucun sens. Déjà, cette réunion était une réunion syndicale entre toutes les vaches syndiquées de la région. Qu'est-ce que des criquets avaient à faire pour ce concert? Ensuite, il en va de fait que les criquets n'ont pas les mêmes capacités auditives que nous, ne savent pas apprécier la musique classique. Donc, les criquets ont beaucoup d'avantages dans cette société, vivent très très bien. Il me semble normal que nous puissions aussi jouir entre nous, entre vaches, de certains privilèges.
1: Eh bien, tout simplement, je me permets de vous poser une question assez simple. Arrivez-vous à citer les avantages que les criquets ont? Notamment...
0: Je rappelle juste les règles du débat. On laisse parler d'abord les cigales, puis les vaches. Et puis ensuite, les vaches auront le droit de répondre.
1: Les criquets, je vous prie. Ainsi, vous comprenez

0: au syndiqué des vaches, s'il vous plaît. Avez-vous oui. quelques réponses, quelques remarques ?
1: Le silence de mon confrère semble éloquent et je tiens à rappeler que depuis quelques années, le territoire des criquets a amplement grandi sur le nôtre, que les criquets chantent toute la journée et nous ennuient. Donc, je propose que cette discussion se termine ici et que les criquets rentrent chez eux, vaquer à leurs occupations.
0: Les criquets, les cigales, les criquets, avez-vous une dernière chose à dire ?
2: Effectivement.
0: Très bien, merci.
3: Ah là là, ces criquets. Encore un bel exemple de cette intelligence animale. Et encore, il faudrait peut-être même pas dire ça, parce que c'est, comme en disant intelligence, on projette beaucoup de nos anthropomorphismes. Mais là, on voit qu'il y a des véritables rapports de pouvoir, qu'il y a une spécificité vraiment des interactions des animaux avec leur milieu, avec leurs appétences spécifiques. Et c'est extrêmement intéressant. On voit qu'il y a donc des conflits, mais que finalement, grâce à ces pratiques comme ça de traduction, qui sont d'ailleurs incroyables, parce que justement, on pourrait se dire « Oh, la technique !» pourrait nous permettre de résoudre tous ces problèmes. Et finalement, on se rend compte qu'elle-même a ses propres failles, et que c'est en trouvant...

0: des traducteurs qui pourraient permettre de mettre en relation différentes espèces, et bien on pourrait arriver à des écosystèmes peut-être encore plus en relation, encore plus dans la compréhension, et on pourrait même plus parler des lois de la nature comme des choses extrêmement violentes, qui sont incapables comme ça de prendre en compte les besoins de chacun. Et non, on pourrait y avoir une véritable harmonie entre les espèces. Et je trouve ça tout bonnement passionnant.
1: Cher Gérard, je renonce. Vraiment, c'est un beau métier que celui auquel tu m'as formé.
2: Je renonce.
1: Mais j'ai
2: C'est un beau
1: 27 ans
2: métier
1: et
2: que
1: j'en ai
2: celui
1: déjà trop
2: auquel tu
1: vu.
2: m'as formé.
1: Enfin, surtout trop
2: J'ai
1: entendu.
2: 27 ans et j'en ai déjà
1: Non,
2: trop
1: le sens
2: entendu.
1: m'échappe.
2: Surtout trop
1: Je crois
2: entendu.
1: que je vais vraiment devenir
2: Le sens
1: soudeur
2: m'échappe.
1: pour poursuivre ce que
2: Je
1: j'ai
2: vais
1: fait de mieux
2: devenir
1: jusqu'ici dans
2: soudeur.
1: ma vie. Tu
2: Suivre
1: sais,
2: ce
1: les
2: que j'ai fait
1: lunettes
2: de
1: pour
2: mieux
1: être
2: jusqu'ici
1: inanimal
2: dans ma
1: fragile dont
2: vie.
1: je t'avais
2: Les
1: parlé.
2: lunettes
1: Ça
2: pour
1: avait
2: être
1: du
2: inanimal
1: sens.
2: fragile.
1: Enfin, n'importe
2: Ou
1: quoi
2: un
1: d'autre.
2: autre poilu. Je ne
1: Je
2: sais
1: sais
2: pas à quel
1: pas à quel
2: moment j'ai
1: moment j'ai
2: perdu ce
1: perdu
2: qui
1: ce qui
2: résonne
1: résonne
2: dans
1: dans
2: l'âme
1: l'âme
2: de
1: de
2: Bob.
1: Bob.
2: Comment
1: Vraiment, pendant cette
2: Tobias
1: enquête,
2: m'a
1: mon enthousiasme
2: fait
1: a fait réaliser que j'aurais
2: réaliser la
1: préféré étudier la
2: sexualité
1: sexualité des pierres.
2: des pierres. Non, elles n'étaient pas faites pour ça.
1: Non, vraiment, j'étais pas fait
2: Parler à
1: pour
2: des
1: ça.
2: brins
1: Parler à
2: d'herbe,
1: des brins
2: écouter des
1: d'herbe, écouter des
2: traducteurs
1: traducteurs itinérants,
2: itinérants entre
1: itinérés
2: l'italien et
1: entre
2: le
1: l'italien et
2: grec,
1: le
2: pour
1: grec pour
2: demander à des
1: demander à
2: vaches
1: des vaches
2: pourquoi
1: pourquoi
2: l'herbe
1: l'herbe
2: godard est la
1: godard est la
2: meilleure de
1: meilleure du
2: Marseille.
1: marché.
2: J'ai vu
1: J'ai
2: un
1: vu un
2: scientifique
1: scientifique
2: qui
1: qui
2: n'a
1: n'a
2: pas
1: pas
2: fumé
1: fumé
2: que
1: que
2: l'herbe
1: l'herbe
2: godard
1: godard
2: et
1: et qui
2: qui sortait
1: sortait
2: tout
1: tout droit
2: droit
1: d'un
2: d'un
1: mauvais
2: mauvais
1: film de
2: film
1: SF.
2: de SF.
1: Et je pense que j'y
2: Et
1: suis
2: je
1: pas à ma
2: pense que je
1: place.
2: n'y suis pas à ma place.
1: Non, salut tous les collègues de ma part, c'est ciao. Signé Greg.
2: Salut tous les collègues de ma part. C'est ciao. Signé Greg. En pleine possession de ses moyens. Ça t'apprendra à t'opposer à moi et à me mépriser.

0: Fréquencier, il est 18h.
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2: Bonsoir à toutes et à tous. 1500 pompiers face aux flammes dans le Var. L'incendie en cours dans le massif du Gros-Bessillon est reparti et a pris de l'ampleur, dopé par le Mistral. 2500 personnes ont été évacuées hier soir à Coran, Carcès et Montfort-sur-Argens. Du côté de la Gironde, en revanche, c'est un retour à la maison pour plus de 200 000 personnes. Le feu qui a détruit plus de 42 000 hectares est désormais fixé. Demain, 9 départements du Sud sont en risque élevé de départ de feu. Il s'agit des Pyrénées-Orientales, de l'Aude, de l'Hérault, du Gard, de l'Aveyron, de l'Ardèche, de la Drôme, du Vaucluse et du Var. 20 départements du quart sud-est, du territoire de Belfort jusqu'au Var sont par ailleurs en vigilance orange canicule. Après la journée noire vécue par les automobilistes aujourd'hui et un pic à plus de 1000 km de bouchons enregistrés à la mi-journée, dimanche s'annonce tout aussi chargé. Bison futé, voie rouge dans le sens des départs sur tout le sud-ouest et sur l'Auvergne-Rhône-Alpes. Dans le sens des retours, des difficultés sont à prévoir si vous quittez le pourtour méditerranéen. À Narbonne, un homme mis en examen pour des soupçons de viol et agression sexuelle sur ses trois filles. Âgé de 48 ans, ce père de 4 enfants a fait l'objet d'une plainte déposée par sa fille aînée, tout juste majeure. Le parquet précise qu'il a été mis en examen le 10 juillet, notamment pour viol incestueux commis sur un mineur par un ascendant. Il est également suspecté de violence sur ses enfants. Et puis une semaine après l'attentat lors de la marche des fiertés de Berlin, quelques 300 000 Allemands ont défilé lors de la Pride d'Hambourg dans le nord du pays. Les organisateurs avaient appelé toute la ville à participer. L'attentat de Berlin a fait un mort et 29 blessés. Les sports pour finir et Léon Marchand qui confirme sa participation au

0: Championnat d'Europe de natation. Malgré une blessure à l'adducteur gauche, le quadruple champion olympique sera bien de retour dans le bassin de Saint-Denis, théâtre de ses exploits au JO. Il s'alignera en papillon et en crawl, mais il ne sait pas encore s'il participera aux 400 mètres 4 nages en raison de la brasse qui pourrait réveiller sa blessure. Les compétitions de natation sportive démarrent le 10 août, elles se termineront le 16. Bon début de soirée à notre écoute.
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Bonjour à toutes et bonjour à tous. J'espère que vous avez passé de très bonnes vacances et que vous en avez profité pour aller voir les artistes en live pendant cette période estivale. Cette émission va continuer à vous distiller les nouveautés blues et blues rock. Et on commence tout de suite avec le nouvel album d'Albert Castiglia qui s'intitule Ragga House Soul. Et je vous propose d'écouter Certain Line. C'est du blues et c'est du lourd.

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1: On reste avec une autre artiste très intéressante, Amanda Fish. Oui, la petite sœur de Samantha Fish. Elle présente son nouvel album qui s'appelle Kingdom. Et on écoute Mockingbirds.

Encore une voix féminine, et on en profite avec le nouvel album de Chemika Coplan, Blame It of Eve. Et quel album ? Écoutons tout de suite Tug Mother.

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Restons encore un peu avec chez Mika Copeland, parce que c'est vraiment très bon. Voici Is There Anybody Up There, toujours tiré de l'album Blame It on Eve.

Passons aux artistes français avec le grand Nick Owen Toussaint qui vient tout juste de sortir cet opus. From Cresdle with Love. Voici Wanna Try Somebody.

Et pour terminer cette heure passée ensemble, voici un autre groupe français, Railroad Stomp, et leur nouvelle galette tout simplement appelée Too. On écoute Rolling on Tubing.

0: Bonjour et bienvenue dans ce nouveau numéro de Rock Station, un numéro consacré à Bo Diddley, un numéro plus particulièrement consacré à ceux qui pensent que Bo Diddley c'est toujours la même chose. Nous écoutons en premier la chanson titre Bo Diddley.
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0: Ellas Otter Bates, dit Ellas McDaniel, dit Bo Diddley, est né dans le Mississippi le 30 décembre 1928. Son surnom de Bo Diddley lui vient directement d'un instrument rudimentaire qui était constitué d'un fil de fer sur lequel on faisait glisser un goulot de bouteille. Cet instrument s'appelait donc le diddle ou le Diddley Bow. Diddley Bow, Bo Diddley. Voici maintenant une des facettes de l'artiste, le blues, I'm a man.
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Baudelaire a signé sur Chess Records en 1954. Et les deux chansons que nous venons d'écouter, à savoir Baudelaire et I'm a Man, figurent sur son premier 45 tours. A noter que la version initiale de Baudelaire s'appelait Uncle John. I'm a Man fait partie de la fameuse trilogie Manish Boy, I'm a Man, Hoochie Coochie Man, dont Baudelaire et Muddy Waters se dispute la paternité. En 1960, pour Checker Records, une filiale de Chess, il enregistre une chanson qui se nomme Roadrunner.

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1: Comme nous l'avons entendu dans la chanson Bo Diddley, ce que l'on appelle le Bo's Beat ou le Jungle Beat est en fait une variation de percussion africaine adaptée à la guitare électrique. Écoutons Pretty Thing, une chanson de 1955 qui exploite ce même Bo's Beat, Jungle Beat, avec une légère variation cette fois.

Tout au long de sa carrière, Buddy Holly va explorer de nombreux styles musicaux. On peut citer le rock'n'roll, le blues, le rhythm and blues, le funk, parfois même l'électro. Écoutons un titre ce coup-ci à tendance rhythm and blues, Walking and Talking.

Voici une chanson de 1956, Who Do You Love? Cette chanson n'exploite pas le Bose Beat, mais de nombreuses reprises par la suite lui adjoindront le rythme Bose Beat. Je vous invite notamment à écouter la reprise de George Thorogood, Who Do You Love?

Nous passons en 1957 pour une chanson typée blues. Cette chanson s'appelle « Before You Accuse Me ». Vous la connaissez probablement par la reprise de Creedence Clearwater Revival sur l'album « Cosmos Factory » ou également par Eric Clapton un peu plus tard.

Nous passons en 1959 pour une chanson qui navigue entre rock'n'roll, blues, rhythm and blues. Cette chanson s'appelle Crackin' Up. Vous en retrouverez une version par Paul McCartney ou plus récemment par Billy Gibbons, chanteur-guitariste de ZZ Top.

En 1961, Bo Diddley s'apitoie sur son sort de malade, histoire non vécue évidemment, et nous propose Pills.

En 1962, Bob Dylan nous propose une chanson écrite par l'omniprésent Willie Dixon chez Chess, une chanson qui sera une des dernières à atteindre le sommet des charts. You can't judge a book by the cover.

Cela fait presque 35 minutes que nous écoutons Bo Diddley et vous vous êtes sûrement aperçu que pas mal de ses chansons sont devenues des classiques. La suivante ne va pas déroger, elle va devenir un classique du pub rock bien des années plus tard. C'est donc ainsi qu'en 1962 va sortir I Can Tell.

Nous allons écouter maintenant Sixteen Tones, une chanson de 1947 écrite par Mel Travis.

Le but de cette émission est bien entendu d'écouter de la bonne musique, mais aussi de montrer l'éclectisme de Bo Diddley. Dans les années 70, il va s'orienter vers le funk. Écoutons Elephant Man.

Bien évidemment, dans ses disques funk, il ne peut s'empêcher de revenir parfois à ses racines. Il enregistre donc une nouvelle chanson qui s'appelle Shut Up Woman, qui est en fait une version déguisée, modernisée, funkisée, mais néanmoins blues de I'm a Man.

Voilà, une nouvelle fois, le voyage est terminé. J'espère que cette petite heure passée en compagnie de Bob Diddley vous a régalé. Je vous donne rendez-vous pour un prochain numéro. À bientôt.

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